Bonjour, je vous ai parlé l'autre jour de la jeunesse d'Adolf Hitler. D'ailleurs, vous avez été extrêmement nombreux à écouter cette émission. Nous allons évoquer, en partant de sa jeunesse, mais en allant beaucoup plus loin, quels étaient les goûts musicaux du Führer.

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1: 1905, à Linz, en Autriche, Adolf Hitler a 16 ans, il envisage une carrière d'artiste peintre et il est dans ce temple de la musique qu'est l'Opéra de Linz où l'on donne Rienzi. L'opéra de jeunesse de Richard Wagner qui exalte la ferveur patriotique avec une mise en scène moderne qui s'octroie quelques libertés avec le livret de Wagner. Pas forcément du goût de ce public provincial. Seulement dans la salle, il y a donc Hitler et pour lui, c'est une révélation. C'est pas la première fois qu'il entend un opéra de Wagner, mais il est saisi par ces décors épurés, monumentaux, qui affranchissent l'intrigue de toute dimension historique. Au départ, on était dans la Rome du XIVe siècle, mais là, on est quasiment dans l'avenir. Et surtout, ce jeune homme est bouleversé par la musique, par la dramaturgie de Wagner. Sans doute aurait-il pu s'approprier ces mots de Baudelaire dans une lettre adressée au mage de Bayreuth. C'était une lettre que Baudelaire avait écrite à Wagner en 1860. D'abord, il m'a semblé que je connaissais cette musique et plus tard, en y réfléchissant, j'ai compris d'où venait ce mirage. Il me semblait que cette musique était la mienne et que je la reconnaissais comme tout homme reconnaît les choses qu'il est destiné à aimer. Oui, sans doute que le jeune Adolf Hitler pourrait reprendre à son compte ces mots de Baudelaire. Il y a deux passions dans la vie de Hitler, surtout les deux règnent entre les arts, dira-t-il, architecture et musique. C'est lui qui écrit ça en 1924, pendant qu'il est incarcéré à Landsberg am Lech. Nul besoin de lire Mein Kampf jusqu'au bout pour savoir quel est le musicien qui enthousiasme Hitler, puisque dès le premier chapitre, voici ce qu'on peut lire dans ce livre qui a fait tant de mal. La capitale du Land de Haute-Autriche, il parle de Linz, hein, bien sûr, possédait à l'époque un théâtre qui, toute proportion gardée, n'était pas mauvais. On y jouait un peu de tout. C'est là qu'à 12 ans, je vis pour la première fois Guillaume Tell, de Schiller, et quelques mois après, le premier opéra de ma vie, Lohengrin. Je fus aussitôt captivé. Mon enthousiasme juvénile pour le maître de Bayreuth ne connaissait pas de limite. J'ai sans cesse été attiré par ses œuvres et je considère aujourd'hui comme une chance le fait que cette représentation provinciale, par sa modestie, ait gardé intacte pour moi la possibilité d'une amélioration ultérieure. C'est vrai qu'Hitler aime l'architecture, qu'il aime la musique. Le théâtre régional de Linz, avec sa programmation où voisinait opéra, théâtre, divertissement, qui donnait un peu de tout, comme il dit. Et c'est vrai qu'il vénère Wagner. Cet opéra a été pour lui, en quelque sorte, le creuset de quelque chose. C'est pas seulement à ces opéras qu'il connaissait en détail que Hitler accorde une importance particulière. C'est aussi à l'antisémitisme de Wagner. Selon lui, je cite, « Les deux reines entre les arts ne devaient rien d'original au judaïsme puisqu'il n'y avait jamais eu d'art juif et que par conséquent, il n'y en avait pas. » Hitler ne fait que reprendre les propos de Wagner dans son pamphlet de 1850 qui s'appelait « Le judaïsme dans la musique ». Mais il n'en reste pas moins que ces propos insanes constituent pour Hitler une bonne part de sa conception du monde avec les conséquences que l'on sait bien sûr. Quand Hitler fait sa première visite à Vienne, il a 17 ans, il se rend à l'opéra pour y entendre au moins à deux reprises Tristan et Isolde, Le vaisseau fantôme, Lohengrin, dans une mise en scène d'Alfred Roller. Roller va avoir ses faveurs et c'est à l'instigation de Hitler que Roller mettra en scène Parsifal à Bayreuth en 1934, parce qu'à ce moment-là, déjà, il sera devenu chancelier Hitler en 34.
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1: On ne sait pas si Adolf Hitler a vu Gustav Mahler diriger un opéra. Si c'est le cas, le plus vraisemblable, ce serait Tristan et Iseult dans cette nouvelle mise en scène de 1903. L'ami d'enfance d'Hitler, August Kubitschek, dont j'ai eu l'occasion de vous parler l'autre jour, dira plus tard que Adolf Hitler vouait, je cite, « la plus grande admiration à Mahler », qu'il était même transporté d'enthousiasme malgré les origines juives du compositeur et chef d'orchestre. On connaît la phrase, on dit « tout antisémite a son bon juif ». Eh bien, en l'occurrence, ça pourrait être Mahler pour Hitler. Wagner soutenait que le chef d'orchestre qui dirigeait le mieux sa musique était Hermann Lévy, après tout, comme quoi vous voyez. Hitler apprécie aussi les compositions de Félix Mendelssohn Bartholdy, qu'on préfère appeler Félix Bartholdy pour masquer justement ses origines juives, de même qu'on fait croire aux enfants du Reich que l'auteur du fameux poème « La Lorelei » est anonyme. Bah oui, parce que sinon on serait obligé de reconnaître que c'est Heinrich Heine qui était juif, justement. Selon Kubitschek, c'est à la suite d'une représentation de Rienzi en 1905 à Linz, donc ce dont nous parlions pour commencer, que Hitler connaît très bien cet opéra, que Hitler s'est identifié au personnage principal, ce dernier des tribuns, selon Wagner. Hitler me peignit en tableau grandiose et exaltant son avenir et celui de son peuple, raconte Kubitschek. Il me parla d'une mission que lui avait jadis confiée le peuple, celle de le sortir de la servitude pour le conduire vers les hauteurs de la liberté. Il parla d'une mission précise qui lui incomberait un jour. Kubitschek évoque le Rienzi de Linz devant le Führer des années plus tard pendant le festival de Bayreuth en 39 et Hitler aussitôt se souvient de cette soirée, bien sûr, et il en parle à son tour en présence de Winifred Wagner, la belle-fille de Richard Wagner. Il dira « C'est à ce moment-là que tout a commencé ». Ça a été le moment de révélation pour lui, non seulement en matière musicale, mais vous avez bien vu que ça a déclenché chez lui cette passion pour cet opéra Rienzi, bien d'autres ambitions. Alors, qu'en est-il des compositeurs contemporains ? Robert Ley, qui est directeur de l'organisation du Reich, suggère de passer commande à un certain nombre de jeunes compositeurs plutôt que de donner pour la cérémonie d'ouverture du congrès du parti la sempiternelle ouverture de Rienzi. Ley a déjà passé commande à quelques-uns. Il argue du fait que c'est important d'exprimer par la musique la conception du monde national-socialiste. On va vous imaginer bien toute la phraséologie de l'époque. Rien ne trouve grâce aux oreilles du Führer. Néanmoins, la question n'est pas seulement musicale, mais politique. Il s'agit pour Hitler d'édifier son propre mythe et de se mettre en scène. Et ça, aucune œuvre d'un compositeur contemporain, même marquée par la fameuse conception du monde, aucune œuvre ne le pourra jamais. L'œuvre d'un compositeur reconnu à travers le monde aurait pu impressionner Hitler, un Allemand évidemment, seulement le choix est restreint, les artistes célèbres d'origine juive ou bolcheviques se sont enfuis ou ont été exclus, bien entendu. Karl Orff, Werner Erck, Wolfgang Fortner n'en sont qu'au tout début de leur carrière. Hitler déteste Pauline Demitt, dont la femme est en plus demi-juive. Parmi les compositeurs potentiels d'une musique d'ouverture pour le congrès du parti, il faut compter les deux derniers post-romantiques allemands de renom, Hans Pfitzner et Richard Strauss. Pfitzner est éliminé d'emblée parce que Hitler, depuis leur première rencontre en 23, le déteste, même s'il partage en fait le même point de vue sur les Juifs et sur la modernité artistique, il déteste l'un et l'autre, peu importe. Hitler ne peut pas le voir. Il a rendu visite à l'hôpital à Pfitzner, il s'est entretenu avec lui et son impression était désastreuse. Pfitzner, avec sa barbe, était couché devant moi comme un rabbin, écrit Hitler, qui le soupçonne, bien que arien, d'être demi-juif. Vous voyez qu'en fait, ses origines et cette judéité d'une grande partie des musiciens allemands, ça constitue le blocage, l'impossible pour Hitler.

0: Eh bien, la voici justement, cette ouverture du Rienzi de Wagner par la Staatskapelle de Dresde, sous la direction de Giuseppe Sinopoli.
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0: Alors, il reste Richard Strauss. Et c'est vrai que Richard Strauss a l'heur de plaire, ou le malheur d'ailleurs, de plaire à Hitler. Sa musique est douce aux oreilles d'Hitler et de Goebbels. On préfère garder son pompeux prélude solennel pour grand orchestre et orgue quand l'État honore la culture nationale socialiste. Et Strauss va tomber en disgrâce au moment où il apporte son soutien à Stefan Zweig, le librettiste de La Femme Silencieuse, hein, son opéra La Femme Silencieuse. Wagner, néanmoins, bien mieux que Richard Strauss, répond aux attentes d'Hitler, notamment parce que Rienzi met en scène ce tribun du peuple, hein, et le glorifie, ce tribun auquel s'identifie le nouveau Führer. N'oublions pas que la conscience collective de l'Allemagne de 1919 et des années qui suivent a été marquée par cette défaite épouvantable de la Première Guerre mondiale, par l'humiliation, en tout cas ressentie comme telle, du traité de Versailles, par toutes les difficultés matérielles également dans lesquelles a été plongé le peuple allemand. Hitler est donc, en tout cas lui, se conçoit comme une sorte de messie chargé d'une mission qui serait d'effacer la honte du traité de Versailles, effacer l'opprobre de la République de Weimar, restaurer l'honneur de l'Allemagne. Enfin, je vous fais pas tout le programme un peu délirant du personnage. On note à Potsdam une représentation solennelle des maîtres chanteurs de Nuremberg, 2 semaines après la victoire électorale des nationaux socialistes en mars 33, représentation au cours de laquelle la scénographie enjoint le peuple de Nuremberg de se tourner au moment du chœur. Éveille-toi vers le chancelier du peuple assis à la grande loge centrale. Il s'agit de célébrer le nouveau forgeron de la nouvelle Allemagne. Vous voyez que tout ça correspond, mais d'une façon presque sidérante. Si on se figure ce que représente pour Hitler la civilisation grecque, par ailleurs, ses racines grecques qu'il a d'innombrables fois évoquées, sa comparaison de la musique de Beethoven avec la civilisation grecque en dit long sur la manière dont il envisageait la culture en général et la musique en particulier. Ernst Anstengel, que Hitler a plusieurs fois prié de se mettre au piano dans les années 1920, rapporte dans ses souvenirs le souvenir suivant, je le cite. Alors que, par exemple, il faisait peu de cas de Bach et de Mozart, il aimait assez écouter du Chopin et du Schumann et en vint même à avoir une certaine prédilection pour quelques leaders de Richard Strauss. Et il nous est parvenu une affiche du concert du 1er juin 1933 sur laquelle on lit « À la demande expresse de monsieur le chancelier du Reich », vous voyez qui est le monsieur le chancelier du Reich en juin 1933, hein, « deuxième récital de piano Wilhelm Backhaus ». S'ensuit un programme d'œuvres de Schumann, Beethoven, Chopin, Schubert et Liszt. Bon, bah voilà, on a la liste de ce qu'aime Hitler. Finalement, peu importe qu'il ait ou non assisté à ce concert, on comprend quelles ont été ses préférences, avec notamment une vraie passion pour, si j'ose dire, pour la sonate Appassionata de Beethoven. Une des secrétaires d'Hitler, elle l'a été de 33 à 45, hein, Christa Schröder. Elle écrit que on écoute des disques des symphonies de Beethoven et d'Anton Bruckner dans l'entourage du Führer. Hitler apprécie les scènes d'opéra de Wagner, notamment la mort d'Isolde, le duo final d'Aïda de Verdi. Il écoute des leaders de Strauss, donc de Hugo Wolf, de Schubert, de Beethoven et de Schumann. Et c'est grâce à Christa Schröder que nous savons qu'un gramophone a été installé au nouvel an 1942 au quartier général d'Hitler. Alors, il y a aussi, disons-le, dans les soirées phonographiques d'Hitler, des opérettes, des œuvres beaucoup plus légères, La Chauve-souris et Le Baron de Ziegen de Johann Strauss, et parmi les ouvrages de Franz Lehár, La Veuve Joyeuse fait partie de ce que Hitler aime écouter. Hein. On dépose souvent le disque sur la platine de son gramophone. C'est son unique plaisir même dans le repère du loup, là, en Prusse orientale, après la défaite de Stalingrad en novembre 42. Ben, que fait Hitler? Il écoute La Veuve Joyeuse.
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0: Et Brahms, me direz-vous. Hitler n'apprécie pas tellement l'homme et ses symphonies. Il taxe Brahms de phénomène de salon porté au nu par la juiverie viennoise. Et allez, on y est toujours, hein, évidemment. Si on considère que Bruckner était originaire de Haute-Autriche, qu'il était issu d'un milieu simple avant d'accéder au poste d'organiste à Linz, Linz, c'est la ville tellement chère à Hitler, hein, et qu'il avait par ailleurs subi l'adversité à Vienne, cette ville que Hitler exècre, on n'est pas surpris que le Führer ait vénéré Bruckner, qui finalement lui faisait peut-être penser à son propre parcours. Il a même accordé un soutien spécial à Linz, ville de Bruckner. Et il a privilégié la musique de Bruckner pour accompagner les films de la propagande nazie. On pourrait penser que c'est Goebbels qui est à l'origine de ces choix-là, mais probablement y a-t-il Hitler derrière. Le 6 juin 37, en uniforme du parti, il dépose, lors d'une cérémonie solennelle, une gerbe devant le buste de Bruckner et il reste un moment silencieux. Et après l'Anschluss, qui vise à faire de Linz la métropole artistique et culturelle de l'Europe dans le cadre d'un projet complètement mégalomane, on va fonder à Linz un troisième orchestre, en plus des deux qui existent déjà, et qui s'appelle Orchestre Bruckner du Reich. Les sentiments que Hitler voue à Linz, à Bruckner, finissent engloutis dans le bunker qui se trouve, vous savez, sous le grand parvis de la chancellerie du Reich à Berlin. Quand Hitler y arrive en janvier 45, la maquette gigantesque des quais du Danube à Linz, qui sont censés être réalisés après la victoire finale, on se demande bien quand elle aura lieu, cette victoire finale, puisqu'on est en janvier 45. Bref, Hitler saisit toute occasion possible pour s'asseoir devant cette maquette et se répandre en déclarations toutes plus irréalistes les unes que les autres, alors que l'armée rouge, bien sûr, est déjà en train d'avancer dans Berlin et que l'heure n'est plus à la musique. Le silence se fait de plus en plus sentir autour de lui. Quand même, on entend des bribes, on voit très bien ça d'ailleurs dans le film La Chute, on entend des bribes de musique légère dans ce bunker. Le gramophone du Führer a rendu l'âme, lui n'écoute jamais de musique à la radio, seulement les bulletins sur l'arrivée des avions ennemis. L'après-midi du 30 avril 45, au moment où il va mettre un terme à sa terrible existence, il paraît, c'est le contrepoint macabre qu'on se plaît à raconter lorsqu'on évoque ce bunker d'Hitler, il paraît qu'on danse un divertissement dans la cantine de la chancellerie du Reich, divertissement que rien ne peut interrompre, pas même l'idée revenant sans cesse que Hitler serait en train de mourir. La fin est donc tout de même accompagnée de musique, c'est pas celle qui était prévue. Hein. Je pense pas que Hitler aurait été heureux de cette musique légère accompagnant sa fin au milieu des bombardements et de l'invasion de Berlin par les Russes. Lui, ce qu'il aurait voulu pour sa mort, c'était la Isoldes Liebestod de Wagner, bien sûr.
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2: Bonjour à tous, bienvenue sur Radio Classique, nous sommes le lundi 13 juillet. La matinale arrive dans 30 minutes, mais pour l'instant il est 7h, bon réveil. Avec les informations et Pierre Pilet. Bonjour Pierre.
3: Bonjour les Naïcs et bonjour à tous. Un incendie en cours dans la forêt de Fontainebleau en Seine-et-Marne. 800 hectares parcourus, bilan donné au milieu de la nuit par les pompiers. Deux avions ont été mobilisés pour disperser du produit retardant jusqu'à la tombée de la nuit. C'est la première fois que de tels appareils sont mobilisés en région parisienne. Le feu a commencé en bord d'autoroute hier après-midi. Le ministre de l'Intérieur, Laurent Nunez, va se rendre sur place dans la matinée. Par ailleurs, cet incendie a entraîné de très importants retards sur la ligne grande vitesse sud-est. Certains trains ont eu jusqu'à 6 heures de retard. Les forces américaines affirment ce matin avoir visé des dizaines de cibles en Iran ces derniers jours. Des systèmes de défense aérienne, des radars, de petites embarcations, détails donnés par le commandement américain pour le Moyen-Orient. Les gardiens de la révolution, armée idéologique du régime iranien, affirment de leur côté avoir frappé des bases utilisées par les États-Unis en Jordanie, à Bahreïn et au Koweït. Les attaques de drones ont tué 3 personnes et fait 5 blessés dans la région de Moscou, annoncent des autorités russes ce matin. Emmanuel Macron lui réunit aujourd'hui à Paris un sommet de la coalition des volontaires, ces pays alliés de l'Ukraine. Rendez-vous en présence du président ukrainien Volodymyr Zelensky. Presque toute la France en vigilance rouge ou orange en raison de la canicule. 37 départements placés en alerte rouge par Météo France, surtout dans la moitié ouest du pays. 47 autres sont en vigilance orange. Les footballeurs de l'équipe de France sont arrivés à Dallas, au Texas, hier soir, ville dans laquelle ils affrontent l'Espagne demain soir. En demi-finale du Mondial, le match aura lieu à 21h, heure de Paris. Yannick Sinner, vainqueur de Wimbledon pour la deuxième année de suite, 5e titre en grand chelem pour l'Italien, numéro 1 mondial. Il a battu l'Allemand Alexander Zverev hier sur le gazon londonien. Zverev qui, grâce à son parcours, devient ce matin deuxième joueur mondial. 7h02 sur Radio Classique.
2: Merci Pierre Pilet. On se retrouve dans une toute petite demi-heure pour la matinale été de Radio Classique avec tous vos rendez-vous. On ne bouscule pas vos habitudes. Vous allez retrouver L'écho du monde, le journal imprévisible, l'édito politique, un invité également à 8h15. On se retrouve donc à 7h28. D'ici là, la suite de votre programme en musique sur Radio Classique.
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4: Bonjour à tous, lundi 13 juillet 2026, bon réveil, bienvenue, ravi de vous retrouver pour le lancement de cette matinale estivale sur Radio Classique. À la une ce matin, un homme seul à qui la France a fini par trouver une place.
5: Il était alsacien, français, juif, capitaine, vivait parmi les siens à Paris 17e.
4: 120 ans après la décision de la Cour de cassation qui a reconnu son innocence, l'affaire Dreyfus fait toujours écho dans l'actualité. La première journée nationale de commémoration s'est tenue hier. Pour en parler, le grand spécialiste d'Alfred Dreyfus, l'historien Vincent Duclerc, invité de Radio Classique tout à l'heure à 8h15. Une page d'histoire ce matin, mais avant cela, vos rendez-vous habituels sur Radio Classique, 8h20. Lucas Aubin nous rejoindra pour l'écho du monde. Il nous emmènera à Paris, pas pour le 14 juillet, mais pour parler de l'Ukraine. Le bal des pompiers, lui, est annulé à Paris, mais pas sur Radio Classique. Augustin Lefebvre y consacrera d'ailleurs son journal imprévisible. Et puis toujours, avant 8h ce matin, Pierrick Fay et son décryptage éco. Le prix des tomates cerises marocaines va-t-il grimper dans les prochaines semaines? Il répondra à cette question. Sans oublier la revue de presse de Marc Bourreau, Nos Esprits Libres, Patrice Duhamel et Michel Goya. Ce matin, ils seront dans ce studio à 9h-20. Voilà pour le programme. Soyez les bienvenus sur Radio Classique. Le temps. Avec Pierre Pilet, bonjour Pierre.
6: Bonjour à tous.
4: Et 37 départements qui sont placés en alerte rouge canicule ce matin par Météo France.
6: Essentiellement dans la moitié ouest du pays, cette vigilance s'étend du Morbihan à l'Île-de-France et à Lyon en diagonale et elle descend à l'Aveyron et au Tarn dans la moitié sud. 47 autres départements sont en vigilance orange canicule. Il peut y avoir des averses orageuses en Bretagne ce matin. Journée très chaude en prévision avec des minimales qui tournent souvent autour de 25 degrés dans la matinée. Cet après-midi, cette chaleur s'intensifie. Les maximales, 34 degrés à Rennes, Bordeaux et Marseille. 35 à Paris, 36 à Strasbourg, 39 à Lyon.
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4: Et à 7h30, c'est Pierre Pilet qui vous informe.
6: Incendie en cours dans la forêt de Fontainebleau, 800 hectares parcourus par les flammes, le trafic TGV Sud-Est fortement perturbé, le point dans un instant. Sa statue est désormais devant la Cour de cassation, première journée nationale de commémoration de la reconnaissance de l'innocence du capitaine Dreyfus hier à Paris, reportage Radio Classique dans quelques minutes. 3 réacteurs nucléaires à l'arrêt à cause de la chaleur, dans ce journal l'analyse d'Emmanuel Galichet, enseignante et chercheuse en physique nucléaire.
4: Et après ce journal, l'écho du monde de Lucas Aubin sur Radio Classique, il nous dira pourquoi la guerre en Ukraine prend une nouvelle tournure. Et à la une de votre journal, Pierre, un incendie est en cours dans l'emblématique forêt de Fontainebleau.
6: 800 hectares parcourus, bilan donné au milieu de la nuit par les pompiers. 2 avions ont été mobilisés pour

0: disperser du produit retardant jusqu'à la tombée de la nuit. C'est la première fois que de tels appareils sont mobilisés en région parisienne. La forêt est située en Seine-et-Marne, au sud-est de la capitale. Bonjour Éric Cuoche.
1: Bonjour, bonjour à tous.
0: Des habitants ont été évacués.
1: Oui, ce matin encore, les 380 pompiers mobilisés continuent de lutter contre les flammes. Cette nuit, le feu a continué à progresser en direction des habitations, ce qui a entraîné l'évacuation de centaines d'habitants à proximité du massif des Trois Pignons, comme l'a constaté Frédéric Valtoux, député Horizon de Seine-et-Marne, présent sur place jusqu'en milieu de nuit.
2: Alors, cette nuit, le feu a progressé en continuant à s'approcher de trois communes qui ont fait l'objet d'évacuation jusqu'à assez tard dans la nuit, communes du Vaudoué, de Achères-la-Forêt et de Noisy-sur-École.
1: Et la plupart ont pu être accueillis chez des membres de leur famille et quelques dizaines ont été dirigés vers un centre de secours situé à Achères-la-Forêt. Les soldats du feu ont également pu protéger une partie des joyaux du département et évacuer les célèbres haras.
2: Les chevaux ont été évacués jusqu'à tard hier soir pour être amenés sur le stade équestre du Grand Parquet, qui est un site équestre qui a beaucoup de boxes, qui est éloigné par rapport à la zone de feu. En début de nuit, au milieu de nuit, il y avait jusqu'à un peu plus de 150 chevaux qui avaient pu être évacués, mis de côté.
1: Cet incendie inédit a largement perturbé une partie du trafic routier hier. L'autoroute A5 a été partiellement fermée. L'autoroute A6, en bordure de laquelle le feu a débuté en milieu d'après-midi hier, reste partiellement fermée ce matin. Les fumées épaisses et noires, comme le décrivent pompiers et habitants, provoquent également d'importants retard sur le trafic SNCF, depuis et vers la gare de Lyon notamment, en moyenne 1h20 en ce début de matinée. Les secours sur place attendent l'arrivée de renforts. Deux avions bombardiers d'eau et deux hélicoptères bombardiers ont été dépêchés depuis le sud de la France et devraient être opérationnels dans la matinée.
0: Une précision, Éric Cuoche sur Radio Classique. Éric, merci. Le ministre de l'Intérieur, Laurent Nunez, se rend sur place ce matin.
3: Le capitaine Dreyfus, honoré hier à Paris.
0: 120 ans jour pour jour après la décision de la Cour de cassation, première journée nationale de commémoration de la reconnaissance de son innocence. Avec cette cérémonie, Emmanuel Macron poursuit son travail mémoriel. Hier, le président de la République a appelé à une vigilance de tous les instants face au retour de l'antisémitisme en France. Le reportage de Lauriane Toulmont pour Radio Classique.
4: Son sabre est brisé, mais il se tient droit, fier, dans la position militaire du présenté arme. La statue d'Alfred Dreyfus trône désormais sur l'île de la Cité, aux abords de la Cour de cassation.
5: C'est pour moi et pour ma famille une immense satisfaction.
4: Son petit-fils, Charles Dreyfus, 98 ans.
5: Je dois avouer avec tristesse que je n'aurais pas imaginé, à l'âge que j'ai atteint, voir l'antisémitisme ressurgir avec tant de virulence dans notre pays.
4: Le chef de l'État convoque, lui, l'esprit et la méthode des Dreyfusards, Emmanuel Macron.
6: Dans un temps où l'instantanéité des réseaux et la viralité de l'accusation peuvent broyer une réputation en quelques heures, le dreyfusisme nous enseigne que l'exigence de vérité n'a jamais été aussi nécessaire.
4: Il y a 120 ans avec l'affaire Dreyfus et encore aujourd'hui avec le pourvoi de Marine Le Pen en vue de l'élection présidentielle, la Cour de cassation est sous le feu des projecteurs et des critiques. Son premier président, Christophe Soulard.
7: Dans les deux cas, il s'agit de montrer que la Cour de cassation est capable de rendre des décisions en toute sérénité. Contre vents et marées, quand on dit vents et marées, les vents peuvent être mauvais parfois. Et la Cour de cassation fait son travail en droit, toujours au service de la vérité.
4: C'est d'ailleurs la première fois qu'une journée de commémoration trouve son origine dans une décision judiciaire, rappelle un magistrat.
0: Un reportage Radio Classique de Lauriane Toulmont. Par ailleurs, lors de cette cérémonie, Emmanuel Macron a appelé à mettre à l'honneur les justes parmi les nations, ces personnes reconnues pour avoir sauvé des juifs pendant la Shoah. Le chef de l'État veut que sur chaque maison, chaque immeuble, chaque lieu où les juifs furent abrités, hébergés et sauvés soient apposés les noms des justes qui les sauvèrent de la barbarie nazie. Fin de citation. Ajoutons que l'historien Vincent Duclerc, spécialiste d'Alfred Dreyfus, est l'invité de Radio Classique à 8h15. Le parquet national antiterroriste saisi après la découverte d'un fusil d'assaut, d'un pistolet et de plusieurs chargeurs dans une voiture samedi soir à Sarcelles dans le Val d'Oise au nord de Paris, ville dans laquelle réside une importante communauté juive. La Direction Générale de la Sécurité Intérieure a été informée d'une possible attaque terroriste islamiste contre une synagogue selon le parquet. Nous ne connaissons pas encore les motifs de la présence du véhicule et des armes, déclare le ministre de l'Intérieur, Laurent Nunez, selon lequel aucun suspect n'est identifié pour le moment.
3: Radio Classique, il est 7h36, c'est une semaine de commémoration qui débute à Nice.
0: Car demain, cela fera 10 ans qu'a eu lieu l'attentat sur la promenade des Anglais le 14 juillet 2016. Dans la soirée, un camion fonce sur la foule après le feu d'artifice, parcourt près de 2 km, fauche des vies par dizaines. 86 morts, plus de 400 blessés. L'auteur est abattu par la police. Hier, un millier de personnes a participé à une marche silencieuse à Nice. Laurence Gontier a contacté pour Radio Classique Jean-Claude Hubler, le fondateur de Life for Nice, l'une des associations d'aide aux victimes.
8: Jean-Claude Hubler était en vacances à Nice ce 14 juillet 2016. Ce francilien se trouvait sur la plage avec son neveu et des amis au moment de l'attentat. Ses souvenirs sont intacts.
9: J'ai entendu un vrombissement et des cris. J'ai commencé à voir des gens qui s'envolaient. J'ai tout de suite compris que c'était un attentat. Donc j'ai dit à tout le monde, vous bougez pas de là. Je suis monté tout de suite sur la prom. Et là, spectacle de désolation, un silence. Cette odeur du sang, de fer. Et puis après, on a commencé à entendre des cris. Et les pompiers arrivaient. Dans la nuit qui suit, impossible de fermer les yeux. Je voyais encore cette dame qui avait les yeux révulsés.
8: Jean-Claude Hubler raconte avoir accompagné des victimes dans leur dernier souffle. Il a gardé des séquelles de cette nuit d'horreur.
9: Alors déjà, après l'attentat, on fait gaffe à tout. Quand je suis arrivé pour aller porter plainte à Saint-Louis-Pontoise, j'ai pris l'autoroute à 15 et derrière moi, il y avait un camion identique à celui qui était passé à Nice. Donc on prend un petit peu peur. On évite après tout ce qui est rassemblement. Dans les supermarchés, on regarde où sont les issues de secours. Là, on peut partir le plus vite. On se dit que de toute façon, c'est arrivé à un endroit, ça n'arrive pas qu'aux autres. On essaie de prendre le jour qui vient et de profiter de ce jour.
8: Jean-Claude Hubler a été déclaré victime psychologique par le Fonds de garantie des victimes d'actes de terrorisme et d'autres infractions.
0: Et les commémorations se poursuivent aujourd'hui à Nice avec une cérémonie interreligieuse et demain cérémonie mémorielle en présence d'Emmanuel Macron.
3: Pierre, les cours du pétrole repartent à la hausse ce matin.
0: Plus 4% de progression pour le baril de Brent de la mer du Nord, référence internationale. Pareil pour le WTI, référence du marché américain. Conséquence de la reprise des affrontements entre les États-Unis et l'Iran ces derniers jours, alors que les deux pays ont signé le mois dernier un protocole d'accord pour mettre fin à la guerre au Moyen-Orient. L'armée américaine affirme ce matin qu'elle a conclu hier une série de frappes contre des dizaines de cibles en Iran et se dit prête à garantir que la liberté de navigation reste assurée dans le détroit d'Ormuz. Israël, pour sa part, se dit prêt à frapper à nouveau l'Iran à son tour. Le premier ministre de l'État hébreu, Benjamin Netanyahou, cherche à continuer la guerre, analyse l'ancien officier Guillaume Ancel.
10: Benjamin Netanyahou, le premier ministre israélien, ne souhaite pas que cette guerre s'arrête pour plusieurs raisons. D'abord parce qu'il estime que les objectifs n'ont pas été atteints, et ça c'est entendable, mais c'est aussi parce que c'est sa politique d'être en guerre pour être réélu. Et je pense qu'il risque gros, si jamais la guerre s'arrêtait, d'être rattrapé par toutes les affaires qu'il a derrière lui. Il y a quelque chose de très ambigu dans son attitude. Il essaye absolument de mettre de l'huile sur le feu pour ce qui est de la guerre en Iran, alors que Donald Trump ne souhaite pas reprendre cette guerre, que personne n'a vraiment compris dans son propre camp, et surtout qui a coûté très cher aux États-Unis.
0: Guillaume Ancel, qui a évoqué à l'instant la volonté de Benjamin Netanyahou d'être réélu, eh bien les prochaines élections législatives en Israël sont prévues le 27 octobre, annonce du Parlement hier. Emmanuel Macron réunit aujourd'hui à Paris un sommet de la coalition des volontaires, ces pays alliés de l'Ukraine. Rendez-vous en présence du président ukrainien Volodymyr Zelensky. Nous y revenons dans quelques minutes dans l'écho du monde.
3: Et pour l'instant, il est 8h20 sur Radio Classique. Presque tout le pays est en vigilance rouge ou orange en raison de la canicule.
0: 37 départements placés en vigilance rouge par Météo France, surtout dans la moitié ouest du pays. 47 autres en vigilance orange. Conséquence des fortes chaleurs. 3 réacteurs nucléaires sont à l'arrêt. 8 autres en activité réduite. Cette mesure prise par EDF a pour but de limiter les dégâts sur les écosystèmes aquatiques provoqués par la chaleur de l'eau rejetée par les centrales. Les réacteurs sont installés au bord d'un fleuve ou de la mer pour refroidir les installations. Alors il va falloir adapter le parc nucléaire, explique Emmanuel Galichet. Elle est enseignante chercheuse en physique nucléaire au Conservatoire national des arts et métiers.
11: Nous avons des marges de manœuvre, par exemple en rajoutant des climatisations tout autour d'un certain nombre d'équipements, doubler par exemple un certain nombre de tours aéro-réfrigérantes sur le parc nucléaire pour justement continuer à refroidir de manière incessante l'eau avant de la rejeter. Donc il y a énormément de possibilités en fait techniques. EDF, jusqu'à 2040, a mis en place un fonds de 9 milliards d'euros pour rajouter des équipements et pour changer certains équipements de l'ensemble du parc.
0: Emmanuel Galichet. Yannick Sinner, vainqueur de Wimbledon pour la deuxième année de suite, cinquième titre en grand chelem pour l'Italien, numéro 1 mondial, qui a battu hier l'Allemand Alexander Zverev sur le gazon londonien. Zverev qui, grâce à son parcours, devient tout de même ce matin le deuxième joueur mondial. Pas d'étape du Tour de France, jour de repos pour les coureurs coureur. Hier, le Néerlandais Mathieu Van Der Poel a remporté la 9e étape à Ussel en Corrèze. Le Slovène Tadej Pogacar est maillot jaune. Demain, 10e étape dans le Cantal entre Aurillac et le Lioran. Et puis, quelques mots de l'équipe de France de football. Les joueurs de Didier Deschamps qui sont arrivés à Dallas, au Texas, puisque c'est là qu'ils vont jouer en demi-finale demain soir contre l'Espagne. La demi-finale, hein, c'est à 21h, heure française, on le précise, oui. Évidemment.
3: Ça nous rassure. C'était le journal de Pierre Pilet. Merci Pierre. On vous retrouve à 8h dans un instant. L'écho du monde de Lucas Aubin qui nous emmènera à Paris. Alors pas pour le 14 juillet, mais pour parler de l'Ukraine. Et puis des Parisiens privés de bal des pompiers ce soir. Mais pas vous, auditeurs de Radio Classique. Augustin Lefebvre leur consacre son journal imprévisible. Merci d'être avec nous en ce début de matinée. Il est 7h42. À tout de suite.
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3: Et à 7h43 sur Radio Classique, on retrouve Lucas Aubin pour l'écho du monde. Bonjour Lucas.
16: Bonjour Lénaïque.
3: Alors aujourd'hui, vous nous emmenez, alors pas très loin, à Paris, pas pour le 14 juillet Lucas, mais pour parler de l'Ukraine.
16: Et oui Lénaïque, parce que le contraste évidemment est saisissant. En fait, demain, Paris mettra en scène la face visible de la puissance militaire française sur les Champs-Élysées, comme d'accoutumée. Mais aujourd'hui, Paris discutera de la face immergée de la puissance militaire européenne, celle qui consiste à durer dans le temps. En fait, Volodymyr Zelensky, Mark Rutte, le secrétaire général de l'OTAN et 25 pays au total sont attendus pour une réunion de la fameuse coalition des volontaires, un format que l'on connaît bien désormais, destiné à organiser le soutien à l'Ukraine au-delà des cadres de classiques de l'OTAN ou de l'Union européenne. Alors, à l'ordre du jour, on va évidemment parler garantie de sécurité, capacité militaire ukrainienne, industrie de défense ou encore coopération entre alliés. Alors, pour comprendre cette réunion, il faut évidemment aller à Kiev, en Ukraine. Dans la capitale ukrainienne, beaucoup de ceux qui redoutaient il y a quelques mois une percée russe dans le Donbass parlent aujourd'hui d'un changement de dynamique. Désormais, l'Ukraine a développé un avantage technologique réel sur le terrain via des drones, du renseignement, mais ça ne protège pas de tout. En fait, dans les villes, la peur revient car Vladimir Poutine cible les civils à mesure qu'il perd du terrain. De plus en plus d'Ukrainiens et d'Ukrainiennes redescendent dans les caves pendant les alertes, notamment à cause des missiles balistiques russes difficiles à intercepter. Et c'est en quelque sorte ce qu'on pourrait appeler le paradoxe ukrainien. Kiev innove, frappe plus loin, résiste mieux, mais la population civile, elle, encaisse une guerre de plus en plus longue.
3: Alors Lucas, vous dites que la guerre change de nature. Qu'est-ce que ça veut dire pour qu'on comprenne bien ?
16: Alors, ça veut dire concrètement que la guerre d'Ukraine n'est plus seulement une guerre de front. En fait, c'est une guerre de profondeur, et ce, sur deux territoires précis. Un, le ciel, et plus précisément le ciel ukrainien. La Russie y multiplie les attaques aériennes combinées, drones, missiles de croisière, missiles balistiques. Et si les Ukrainiens en interceptent beaucoup, les missiles balistiques restent plus difficiles à arrêter. Et récemment, c'est pour cette raison que Zelensky a annoncé un accord politique avec Washington pour produire sous licence des intercepteurs patriotes en Ukraine. Mais à ce stade, c'est insuffisant. Et aujourd'hui, Zelensky va discuter avec les Européens d'un système antimissile moins coûteux et produit en masse. Le deuxième territoire, c'est évidemment la mer, et plus précisément la mer d'Azov et la flotte fantôme russe. L'Ukraine frappe désormais des tankers et Kiev les présente comme liés à des circuits opaques permettant à Moscou de transporter pétrole et carburant en contournant les sanctions. Alors on le voit, la capitale ukrainienne ne cherche pas seulement à reprendre du terrain mètre par mètre, Kiev cherche à frapper, ce qui permet à la Russie de continuer la guerre, à savoir le carburant, les ports, les navires et les raffineries. En d'autres termes, l'Ukraine transforme désormais la logistique du Kremlin en cible militaire, et le tout en touchant la population russe là où ça fait mal, à la pompe à essence.
3: Alors Lucas, cette réunion de Paris, elle est donc aussi un test pour l'Europe.
16: Oui, elle est un test pour l'Europe et elle est un test pour l'Ukraine elle-même. En fait, aujourd'hui, personne en Ukraine ou en Europe ne semble vraiment croire à de véritables pourparlers de paix à court terme. Côté russe, le signal est plutôt celui de l'escalade. Le Kremlin affirme que les frappes ukrainiennes en profondeur ne rapprochent pas la paix. Elles risquent au contraire d'élargir encore la zone tampon que Moscou veut imposer à l'Ukraine. C'est pour cela que la réunion d'aujourd'hui est importante. Pour l'Ukraine, l'enjeu est d'obtenir une promesse de durée. Pour l'Europe, il s'agit de soutenir Kiev militairement, tout en se préparant à peser demain dans une éventuelle négociation. Autrement dit, construire le rapport de force avant de parler de paix. Alors Poutine, qui misait sur la division de l'Occident à long terme, semble parfois, à ce stade, un prix à son propre jeu. En fait, la guerre d'Ukraine nous rappelle une chose assez simple. Au XXIe siècle, la puissance d'un pays ne se mesure pas à ce qu'il montre, comme le fait la Russie. Non, la puissance se mesure à ce qu'un pays peut encaisser dans le temps pour devenir, à terme, le maître des horloges.
3: L'écho du monde avec Lucas Aubin, toute la semaine qui sera avec nous sur Radio Classique. À demain, Lucas.
16: À demain.
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3: Et c'est Augustin Lefebvre que j'accueille pour son journal imprévisible. Bonjour Augustin.
17: Bonjour Lénaïc, bonjour à tous.
3: Alors à cette période de l'année, Augustin, les pompiers préparent traditionnellement leurs bals, mais là, cette année, l'ambiance n'est pas vraiment à la fête.
17: Oui, de nombreux bals sont annulés, notamment à Paris. Il fait trop chaud et les soldats du feu sont accaparés par une saison des incendies précoces qui touche désormais bien au-delà du sud. Le bal des pompiers, c'est une tradition qui remonte à l'entre-deux-guerres, nous apprend Arte.
18: À l'origine, la fête était organisée dans les casernes pour les pompiers eux-mêmes et leurs familles. Il y avait des jeux, des spectacles de théâtre, des démonstrations de gymnastique, des orchestres évidemment, et parfois aussi l'élection de la madeleine des pompiers. Et puis un certain 14 juillet 1937, alors que la fête battait son plein à la caserne de Montmartre, des passants envieux auraient tapé à la porte et la caserne aurait laissé entrer une foule curieuse et vite enthousiaste.
19: Un 14 juillet, au bal des pompiers, il me déclara sa flamme.
17: Un moment festif, joyeux, où l'on déclare parfois sa flamme loin des interventions de sauvetage, des accidents et des drames. Le bal des pompiers, c'est le seul moment de l'année où les pompiers enlèvent leur tenue.
20: C'était le clou du spectacle, le striptease des pompiers, qui marque le grand retour des soldats du feu pour la fête nationale.
21: C'était génial, merci les pompiers de Grenoble.
22: Les pompiers français sont magnifiques, beaucoup plus que les Américains.
17: Et cette tenue des pompiers, elle a évolué dans le temps. Depuis 1985, les soldats du feu sont équipés du casque F1, le fameux casque argenté qui couvre le visage. Il était alors présenté à la télévision par Haroun Taziev, volcanologue devenu secrétaire d'État.
23: C'est un casque très léger. Il est très solide. Je tape dessus, rien, vous voyez. Je n'ai pas peur d'abîmer mon beau casque avec un morceau de roc extrêmement dur.
17: Oui, avec un tel crash test Honda en vie, ça donne confiance 20 ans auparavant, au milieu des années 60. C'est la crainte d'un réchauffement de la guerre froide qui est prise en compte.
24: Pour lutter contre leur vieil ennemi, le feu de sous-sol, ils ont ajouté à leur panoplie le masque anti-fumée et l'appareil respiratoire individuel. Et plus récemment, en tenue anti-atomique et compteur GGR en bandoulière, ils sont entrés de plein pied dans l'ère nucléaire.
17: Et dans la même reportage, on insiste sur la première difficulté des pompiers qui partent en intervention, la circulation.
24: Dans la circulation parisienne, les premiers secours exigent des vertus de champion de gymkhana automobile. En effet, les combattants du feu se livrent à une perpétuelle course contre la montre, pénétrés du vieux dicton de la profession, à une minute, un verre d'eau, à deux minutes, un seau, à trois minutes, une tonne.
17: Et vous allez l'entendre, Lénaïque, la problématique est toujours d'actualité.
25: Oui, tout à fait, on est resté bloqué quelques minutes dans la circulation.
17: Et ça, c'est un des pompiers qui a participé à la lutte contre l'incendie de Notre-Dame en avril 2019. Ils ont été plus de 600 mobilisés pour sauver la cathédrale, ici dans le film de Jean-Jacques Hano.
26: Il y a un coude là-bas, allez le défaire.
27: Sandro, tu vas me défaire le coude là-bas. Ça va? Regarde-moi, Sandro. Tu sais combien de pompiers rêveraient d'être à ta place ce soir? Alors on y va. Mets ta visière et fonce. Allez.
17: Le réalisateur de L'Ours ou du Nom de la Rose voulait rendre hommage à ces héros anonymes.
28: Ce qui m'a impressionné toujours, c'est leur incroyable modestie.
1: La gentillesse, c'est un mot qui est même dévalué. Être gentil, on a l'air d'un con quand on est gentil. Ben non, c'est des gens qui sont profondément généreux. Mais si vous voulez, ce que je vois, c'est que c'est partout, presque dans le monde, que les gens qui décident d'être pompiers, c'est pas pour rien. Je me suis aperçu que c'est des gens qui rentrent chez eux, ils n'ont pas besoin de dire qu'ils ont fait quelque chose de bien dans la vie.
17: Un héroïsme qui a inspiré des générations entières de petits-enfants.
2: On veut les pompiers, la maison qui brûle, on veut les pompiers, la maison est brûlée.
4: À classe, on devient pompier professionnel et comment?
5: Il faut avoir 18 ans, tu as un peu de temps devant toi.
17: Alors là, on a entendu des petits garçons, mais il y a aussi les petites filles. Avant de se battre contre les incendies, la première femme pompier de France, Françoise Mabille, a dû se battre contre les préjugés des années 70.
6: On ne veut pas que je sois pompier.
5: Et pourquoi?
6: Parce que c'est un métier d'homme, alors c'est pour ça qu'on ne veut pas que je sois pompier. On me voit mal monter à une échelle.
7: La femme a beaucoup de résistance physique, mais j'ai peur que dans de grosses opérations, cela ne soit pas possible.
17: Et si l'uniforme et la grande échelle font rêver, les pompiers doivent aussi faire face à l'augmentation des agressions, presque 1500 en 2024. Mais ce n'est pas nouveau, retour en 2005.
8: Ces vitres éclatées, des projectiles divers. Ces impacts, des coups de baramine. Voici l'état dans lequel certains camions de pompiers sont ressortis hier soir des rues de Clichy-sous-Bois.
9: On veut absolument faire comprendre aux jeunes qui nous agressent que lorsqu'ils nous agressent, ils arrêtent les secours, ils arrêtent les engins qui vont porter secours éventuellement à leur famille, à leurs proches. Et ça, il faut qu'ils le comprennent parce qu'ils se pénalisent et ils font du mal à tout le monde.
17: Alors, quel avenir pour la profession? En 53, Ray Bradbury imagine des pompiers chargés non plus d'éteindre le feu, mais de brûler les livres dans Fahrenheit 451, adapté au cinéma par François Truffaut.
28: Est-ce que c'est vrai que... autrefois, il y a très longtemps, au lieu de brûler les livres, les pompiers éteignaient les incendies.
29: Votre oncle a raison de dire que vous êtes stupide. Éteindre les incendies, quelle idée!
28: C'est quelqu'un qui me l'a dit, alors vrai ou faux?
29: Oh, voyons, c'est insensé. De tout temps, les maisons ont été ignifugées.
28: Pas la nôtre?
17: À 70 ans plus tard, on ne peut pas dire que les pompiers ont arrêté de combattre les incendies. Au contraire, ils doivent faire face à une saison des feux plus intense, plus tôt dans l'été. Et l'on peut donc s'interroger sur l'avenir du bal des pompiers les années prochaines. Alors pour ne pas terminer sur cette note négative, je vous laisse avec une chanson peu connue de Charles Aznavour, qui j'espère vous redonnera un peu le sourire. Mais...

0: Heureusement que vous avez noté sur ma feuille, Augustin, que c'était Charles Aznavour, parce
1: oui,
0: que franchement,
1: on a du mal à reconnaître.
0: On a du mal à reconnaître un bel incendie en 1983. Le journal imprévisible à retrouver évidemment sur l'application Radio Classique. À demain, Augustin. Dans un instant sur Radio Classique, un nouveau journal. Mais avant cela, j'accueille Pierrick Fay. Bonjour Pierrick.
2: Bonjour Nenaïg.
0: Alors, votre décryptage éco et cette question ce matin, le prix des tomates cerises marocaines va-t-il grimper dans les prochaines semaines?
2: Je vous sens inquiète au moment de préparer la salade de ce midi ou de ce soir. C'est vrai que la tomate cerise est devenue un incontournable. On en consomme plus de 115 000 tonnes en France, soit environ 1,7 kg par personne. La consommation a bondi de 50% entre 2019 et 2023, portée notamment par un acteur venu du Maroc, il s'appelle Azzoura. Vous avez certainement vu ces petites boîtes blanches et rouges dans les supermarchés au prix imbattable de 99 centimes les 250 grammes. Été comme hiver, la marque marocaine est devenue un leader avec un demi-milliard d'euros de chiffre d'affaires. Il réalise autour de 20% de ses ventes en France, son deuxième marché derrière l'Allemagne. Moindre 4 euros le kilo, c'est quasiment imbattable. Mais le groupe pourrait se voir contraindre d'augmenter ses prix.
0: Alors pourquoi justement, Pierrick, elle pourrait augmenter ses prix?
2: Vous avez entendu parler, j'imagine, du blocage du détroit d'Ormuz. C'est loin du Maroc, mais c'est par là que doivent passer les engrais utilisés par une bonne partie des agriculteurs et notamment des planteurs de tomates. Or, la guerre en Iran a eu un impact sur les prix des engrais et même s'ils se sont un peu détendus, le mal est fait, les coûts de production ont augmenté. Le groupe avait pu maintenir son prix inchangé malgré la crise du Covid, puis malgré le premier choc énergétique né de la guerre en Ukraine. Elle a négocié fiévreusement avec la grande distribution pour maintenir ce prix d'appel au risque de réduire ses marges en ketchup. Là, ce pourrait être le choc de trop, surtout qu'Azzoura doit aussi faire face à un manque récurrent de main-d'œuvre au Maroc. Ça pèse aussi sur ses coûts.
0: Alors Pierrick, est-ce que la tomate française peut en profiter?
2: C'est vrai que contrairement au foot, les Français ont bien du mal à rivaliser avec le Maroc. Alors pas en termes gustatifs, mais en termes de prix. Les coûts de main-d'œuvre ne sont pas les mêmes. Les producteurs français dénoncent d'ailleurs régulièrement la concurrence jugée déloyale. Selon eux, les accords signés en 2012 entre l'Europe et le Maroc ne sont plus respectés, notamment parce que le Maroc livre des tomates toute l'année. Si Azzoura abandonnait ce prix de 99 centimes, ce serait donc plutôt une bonne nouvelle pour la tomate cerise française, sachant qu'Azzoura est déjà passé à près de 5 euros le kilo pour ses barquettes de 400 grammes. On est déjà un petit peu plus proche des prix de certains producteurs français. En attendant, depuis quelques années, les producteurs français se sont engagés dans une campagne de modernisation de leurs serres pour gagner en rendement. Une hausse des prix d'Azzoura, même légère, pourrait quand même leur redonner un peu d'air.
0: Le décryptage éco de Pierrick Fay. À demain, Pierrick, il est 7h57 sur Radio Classique. Bon réveil à tous. Le journal de Pierre Pilet arrive à 8h et puis l'un de vos rendez-vous estivaux, le coup de cœur de ceux qui font cette radio. Luc Ferry nous parle de Yasmina Reza dans un instant. À tout de suite.
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0: Bienvenue sur Radio Classique, il est 7h58. Ça fait partie de vos rendez-vous d'été. C'est l'heure des coups de cœur des animateurs de Radio Classique. Aujourd'hui, c'est Luc Ferry qui nous parle de Yasmina Reza.
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5: Moi, je pars d'une atmosphère, j'écris de manière très instinctive, très musicale. C'est un lieu, on revient un peu à l'idée de la photo, un lieu, je vois une scène presque, comment dire, presque peinte ou photographiée devant moi.
6: Moi, je vous conseille les livres de Yasmina Reza. Je vous conseille notamment un livre qui s'appelle Une désolation, qui est à pleurer de rire, mais qui est en plus extrêmement intelligent et profond. Et puis Hammer Clavier, qui est aussi un de ses livres, qui raconte aussi, qui est un livre un peu autobiographique, qui est passionnant. Et d'ailleurs, puisqu'on peut associer un livre à une musique, on peut mettre la Hammer Clavier, la fameuse sonate de Beethoven, qui est magnifique. On peut la jouer sur ce livre, si je puis dire. Voilà. Et je trouve que Yasmina Yasmina Reza, elle a d'abord un talent d'écriture qui est exceptionnel. C'est vraiment, elle est incroyablement douée. C'est vraiment du champagne. Mais en même temps, c'est très profond. Il y a notamment toujours chez elle un rapport au temps, un rapport à l'angoisse, un rapport parfois même au désespoir. Mais c'est pas du tout triste pour autant, que je trouve absolument passionnant. Donc, Une désolation et Hammerklavier de Yasmina Reza.

0: Le coup de cœur des animateurs de Radio Classique à retrouver tout l'été avant le journal de 8h qui arrive juste après la météo. La météo de Pierre Pilet. Pierre, 37 départements, toujours en alerte rouge, canicule par Météo France.
1: Oui, essentiellement dans la moitié ouest du pays. Une vigilance qui s'étend du Morbihan à l'Île-de-France et à Lyon en diagonale. Et elle descend à l'Aveyron et au Tarn dans la moitié sud. 47 autres départements sont en alerte orange, canicule. Il peut y avoir des averses orageuses en Bretagne ce matin. Journée très chaude en prévision, avec des minimales qui tournent souvent autour de 25 degrés dans la matinée. Cet après-midi, cette chaleur s'intensifie. 30 degrés à Nice pour les maximales. 34 à Bordeaux et Marseille. 35 à Paris. 36 à Clermont-Ferrand, 38 à Montélimar.
0: Merci Pierre, soyez les bienvenus sur Radio Classique. Il est 8h.
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0: Et à 8h, c'est Pierre Pilet qui vous informe.
1: Des frappes américaines en Iran ces derniers jours, des bases militaires des États-Unis touchées au Moyen-Orient ces dernières heures, et quelle situation dans le détroit d'Ormuz? Le point dans un instant. Incendie en cours dans la forêt de Fontainebleau, près de 800 hectares parcourus, le trafic TGV Sud-Est fortement perturbé. Quand la chaleur vide les rayons de nos supermarchés, nous vous expliquons pourquoi dans ce journal.
0: Après le journal, le grand spécialiste d'Alfred Dreyfus, l'historien Vincent Duclair est l'invité de Radio Classique 120 ans après la décision de la Cour de cassation qui a reconnu son innocence. Et puis, juste avant, c'est Guillaume Tabar qui sera en notre compagnie pour son édito politique. À la une de votre journal, Pierre, les combats sont-ils en train de reprendre durablement au Moyen-Orient?
1: Des frappes américaines en Iran encore ces dernières heures, des bases militaires des États-Unis dans la région touchée. Washington et Téhéran ont pourtant signé un protocole d'accord il y a moins d'un mois pour mettre fin à la guerre. Eric Kioche, la trêve semble voler en éclats.
3: Oui, selon le commandement américain, les raids de cette nuit ont ciblé principalement les défenses aériennes de Téhéran, notamment des radars côtiers, ainsi que des capacités de missiles et de drones et des petites embarcations de la fameuse flotte moustique iranienne. Ces bombardements ont entraîné la mort de deux Iraniens selon Téhéran. En réponse, les gardiens de la Révolution disent avoir frappé plusieurs bases américaines de la région, en Jordanie, à Bahreïn et au Koweït. Des offensives qui ont été confirmées par les autorités de ces pays ce matin. Depuis le début de la semaine dernière, Washington et Téhéran ont repris les hostilités, échangeant tirs de missiles et de drones et reproches par communiqué interposé. En cause, l'attaque contre un navire marchand ciblé par des missiles que les Américains attribuent à l'Iran. Ce contexte nous ramène plusieurs semaines en arrière avant la signature du protocole de paix entre les deux belligérants le 18 juin dernier, au point de le remettre totalement en cause, selon les ministères iraniens des Affaires étrangères, qui affirment ce matin que Washington a réduit à néant tous les efforts de ces derniers mois pour rétablir la paix dans la région. Si les pourparlers se sont poursuivis ce week-end, une issue favorable semble donc s'éloigner, ce qui a poussé le secrétaire général des Nations Unies, Antonio Guterres, à exhorter les deux parties à la plus grande retenue et à rétablir d'urgence les négociations.
1: Une précision d'Eric Kioche sur Radio Classique. Merci. Conséquence de ces affrontements, les cours du pétrole en hausse ce matin. Plus de 4% de progression pour le baril de Brent de la mer du Nord, référence internationale. Pareil pour le WTI, référence du marché américain. Des cours sur lesquels se répercute la situation dans le détroit d'Ormuz, lieu stratégique par lequel transite 20% de la production mondiale d'hydrocarbures en temps normal. Les États-Unis affirment que ce verrou entre l'Iran et le sultanat d'Oman est toujours ouvert. L'Iran, de son côté, affirme qu'il est fermé, un détroit devenu un atout pour le régime de Téhéran selon Jilali Benchaban, analyste géopolitique.
4: Là où les États-Unis ont mené un conflit centré autour d'objectifs militaires, les Iraniens ont pris conscience que cette géographie particulière qui était celle du détroit d'Ormuz, qui est un des centres névralgiques à la fois des flux énergétiques et de l'économie mondiale, leur permettait d'avoir un effet systémique immédiat. Donc à partir de là, on se rend compte que entre la possession d'une arme nucléaire prendrait encore quelques années et celle du détroit d'Ormuz qui permet en quelques jours de faire flamber les cours du pétrole, de créer une tension sur les marchés économiques et des tensions de manière plus globale sur les économies mondiales, il y avait un atout et cet atout, il ne souhaite absolument pas le perdre.
1: Des propos recueillis par Nina Droff pour Radio Classique. Des attaques de drones ont tué 3 personnes et fait 5 blessés dans la région de Moscou, annoncent des autorités russes ce matin. Emmanuel Macron lui réunit aujourd'hui à Paris un sommet de la coalition des volontaires, ces pays alliés de l'Ukraine. Rendez-vous en présence du président ukrainien Volodymyr Zelensky.
0: Radio Classique, il est 8h. 4 et un incendie est en cours dans la forêt de Fontainebleau, en Seine-et-Marne.
1: 800 hectares parcourus, bilan donné au milieu de la nuit par les pompiers. Cet incendie a commencé en bord d'autoroute hier après-midi. Deux avions bombardiers mobilisés, c'est une première en région parisienne. Ils ont dispersé du produit retardant jusqu'à la tombée de la nuit. Cet incendie entraîne de très importantes perturbations sur la ligne grande vitesse sud-est. Les trains ont jusqu'à 2 heures de retard en ce moment au départ de la gare de Lyon. Le ministre de l'Intérieur se rend sur les lieux de l'incendie ce matin. Et selon Laurent Nunez, la France se dirige vers un bilan de 25 000 hectares brûlés pour le moment, soit deux fois plus par rapport à la même période l'an dernier. Pour lutter, les Canadairs sont des alliés clés, mais insuffisants, Victoire Fort.
5: Les projections du GIEC sont alarmantes. Du fait du réchauffement climatique, en 2050, les surfaces brûlées par les incendies pourraient être multipliées par 4, avec des feux plus fréquents et sur une période plus longue dans l'année. Pour les combattre, la France dispose d'une flotte de 12 Canadair vieillissants. 4 supplémentaires ont été commandés depuis 2022, mais n'ont pas encore été livrés. Pour Gérard Felzer, ancien pilote, les pays auraient tout intérêt à se mettre d'accord pour utiliser des drones militaires pour larguer de l'eau, par exemple, ou aménager des avions comme les A400M, capables de larguer l'équivalent en eau de 3 Canadair.
6: L'A400M, il y a du potentiel. Les chaînes de montage existent toujours, les moteurs sont au point, c'est un avion fabuleux. Utilisons-le, il est là. Il faut multiplier les moyens, investir beaucoup plus que ça, et multiplier les interventions de la communauté internationale. Il faut savoir si politiquement les pays sont prêts à déléguer leurs avions pour combattre le feu.
5: Pour l'ancien pilote, l'heure est à la mobilisation générale, d'autant que le coût des incendies est croissant, notamment en assurance. En France, 4 milliards d'euros d'indemnités ont été versés en 2022, année des incendies en Gironde.
1: Et en Espagne, 13 morts, c'est le bilan de l'incendie qui a ravagé près de 7000 hectares en Andalousie. Le parquet national antiterroriste saisi après la découverte d'un fusil d'assaut, d'un pistolet et de plusieurs chargeurs samedi soir dans une voiture à Sarcelles dans le Val d'Oise au nord de Paris, ville dans laquelle réside une importante communauté juive. La Direction générale de la sécurité intérieure a été informée d'une possible attaque terroriste islamiste visant une synagogue selon le parquet. Nous ne connaissons pas encore les motifs de la présence du véhicule et des armes, déclare le ministre de l'Intérieur. Aucun suspect identifié pour le moment.
0: 8h06 sur Radio Classique. Pierre, presque tout le pays est donc en vigilance rouge ou bien orange en raison de la canicule.
1: Oui, 37 départements en vigilance rouge Météo France, surtout dans la moitié ouest du pays. 47 autres en vigilance orange, ce qui met sous pression certains secteurs, dont celui de la grande distribution. Dans les magasins, les systèmes de réfrigération sont vieillissants. Certains sont donc contraints de vider leurs rayons fraises au épalier.
7: Un grand supermarché parisien bien achalandé, sauf au rayon frais.
8: Je cherchais des yaourts et je les ai pas trouvés parce que le rayon était vide.
9: Il y a beaucoup moins de produits que le mois dernier surtout, notamment sur les produits type ravioli, etc. Il n'y en avait plus du tout.
8: Les raviolis fraîches ?
9: Ouais.
7: Car les réfrigérateurs fonctionnent moins bien dès qu'il fait plus de 32 degrés à l'extérieur. Pour éviter le risque de panne et de rupture de la chaîne du froid, les enseignes s'adaptent. Franck Charton, délégué général de Périphème, la Fédération technique du commerce.
10: Quand on voit un meuble frigorifique dans un magasin qui est arrêté, c'est pas forcément parce qu'il y a une panne. On procède aussi à ce qu'on appelle des délestages, c'est-à-dire qu'on réduit la demande de puissance et donc au lieu d'avoir par exemple 15 meubles frigorifiques, on en a plus que 10 pour mettre moins de produits en vente, mais c'est le seul moyen pour que l'installation continue à pouvoir fonctionner.
7: Certains réfrigérateurs résistent mieux à la chaleur, mais plus ils sont performants, plus ils coûtent cher.
10: Une installation frigorifique pour un hypermarché, on est entre 1 et 2 millions d'euros. Donc on est sur des investissements assez importants, mais qui devront être réalisés si on veut continuer à opérer dans de telles conditions.
7: Et il n'y a pas que le rayon frais qui est concerné. Parfois, la climatisation à l'intérieur du magasin n'est pas assez puissante. Certaines enseignes ont dû retirer de la vente des tablettes de chocolat qui fondaient à vue d'œil.
1: Palier. Les footballeurs de l'équipe de France sont arrivés à Dallas dans le Texas hier soir, ville dans laquelle ils affrontent l'Espagne demain en demi-finale du Mondial, match à 21h, heure de Paris.
0: Et c'était le journal de Pierre Pilet. Merci Pierre. L'édito politique avec Guillaume Tabar arrive dans un instant. Il vient nous dire si Raphaël Glucksmann a un boulevard pour représenter le Parti Socialiste à la prochaine présidentielle. Et puis Vincent Duclert est l'invité ce matin de Radio Classique à 8h15, 120 ans après la décision de la Cour de cassation qui a reconnu l'innocence d'Alfred Dreyfus. Il est 8h08. Très bon réveil sur Radio Classique. À tout de suite.
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0: Soyez les bienvenus sur Radio Classique. Si vous nous rejoignez, il est 8h11, l'heure d'accueillir Guillaume Tabar pour son édito politique. Bonjour Guillaume.
24: Bonjour Lénaïque.
0: Alors Guillaume, les socialistes ont fait la semaine dernière le choix d'une primaire réservée aux adhérents du PS et de Place Publique, qui est le parti de Raphaël Glucksmann. Guillaume, est-ce qu'un boulevard s'ouvre désormais pour le député européen ?
24: Oh, pas si vite hein, Lénaïque. Vous savez, rien n'est jamais totalement simple ni totalement clair au sein de la gauche non mélenchoniste. D'abord, il faut quand même rappeler le caractère très peu représentatif de ce vote, auquel n'ont participé que 14 000 adhérents du PS. 14 000, c'est rien. Hein. Ensuite, c'est vrai que ce choix d'une primaire réservée aux seuls adhérents du PS et de Place Publique est fait pour favoriser Raphaël Glucksmann, alors qu'Olivier Faure, hein, le premier secrétaire, défendait, lui, une primaire ouverte pour désigner un candidat qui, ensuite, se serait plié à une autre primaire plus large, avec François Ruffin, Marine Tondelier et d'autres. Bref, ce système, c'est vrai, aurait piégé Raphaël Glucksmann, car on aurait eu un corps électoral final, hein, bien plus à gauche, et pour tout dire, hostile au réformisme social-démocrate du député européen.
0: Mais alors Guillaume, si cette procédure décidée par le Parti Socialiste, lui, est favorable, pourquoi est-ce que Raphaël Glucksmann n'accepterait-il pas de s'y plier ?
24: Ben, c'est vrai hein, qu'une porte s'ouvre pour lui, et c'est vrai aussi que lui, de son côté, fait un petit pas en direction du PS. Il l'a dit dans un entretien hier à la Tribune Dimanche, « Je ne nous imagine pas faire campagne sans les socialistes ». Alors, cette phrase est importante, car elle dit que Raphaël Glucksmann ne se présentera pas sans le PS, donc qu'il n'ira pas contre un autre candidat qui serait investi par ce parti. Mais puisqu'il lie son sort au PS, il veut quand même des garanties sur l'organisation de cette primaire. En clair, il ne veut pas participer à une sorte de cour des miracles socialistes avec un trop-plein de candidats allant du député Philippe Brun à Ségolène Royal, puisque la candidate de 2007 dit vouloir retenter sa chance 20 ans après. Alors de toute façon, Glucksmann a prévu qu'il ne se déclarerait pas avant fin septembre. Ça laisse encore bien du temps pour bien des tractations et bien des conciliabules. Mais ça laisse surtout du temps à Jean-Luc Mélenchon pour faire campagne en solitaire.
0: A priori, Guillaume, Jean-Luc Mélenchon ne va pas attirer des électeurs qui pourraient voter Glucksmann.
24: A priori non, hein, car il représente deux gauches opposées, voire irréconciliables, comme avait dit Manuel Valls. Mais en même temps, vous savez, la nature a horreur du vide. Et Mélenchon a un sens tactique hors pair. Donc pendant que le reste de la gauche se noie dans des querelles d'égo, dans des querelles de procédure de sélection de candidats, eh bien l'insoumis en profite pour s'opposer en seul vote utile contre Marine Le Pen. Et si on regarde les sondages de ces derniers jours, eh bien ça marche. Et voyez-vous, hein, plus ils attendent et plus le PS et Glucksmann laissent Mélenchon renforcer sa position dominante à gauche, se suivrait déjà en 2017 et en 2022.
0: C'était l'édito politique de Guillaume Tabar. À demain, Guillaume, il est 8h15 sur Radio Classique, l'heure de retrouver mon invité. Bonjour Vincent Duclerc.
3: Bonjour.
0: Historien, spécialiste de l'affaire Dreyfus, inspecteur général de l'éducation nationale et auteur de nombreux ouvrages de référence. Vous publiez d'ailleurs chez Les Belles Lettres, Dreyfus, Jour de gloire, un livre qui retrace l'incroyable histoire des 12 juillet de la République. Merci d'être dans les studios de Radio Classique pour inaugurer cette matinale estivale. Avant de parler avec vous d'Alfred Dreyfus, je remets juste un petit peu de contexte pour les auditeurs de Radio Classique. Hier avait donc lieu à Paris la première journée nationale de commémoration de la reconnaissance de son innocence par la Cour de cassation. Ça fait donc 120 ans, un bail. L'affaire Dreyfus fait toujours écho aujourd'hui à l'actualité. Un contexte d'ailleurs qu'a tenu à rappeler hier, très ému, son petit-fils Charles Dreyfus, 98 ans.
4: Je dois avouer avec tristesse que je n'aurais pas imaginé, à l'âge que j'ai atteint, voir l'antisémitisme ressurgir avec tant de virulence dans notre pays. Cette tristesse est éclipsée par la joie profonde que j'éprouve aujourd'hui. La longue pérégrination parisienne de la statue d'Alfred Dreyfus prend fin. Portant avec fierté son sabre brisé, il rejoint la Cour de cassation qui proclama son innocence. C'est pour moi et pour ma famille une immense satisfaction.
0: Voilà, moment de grande émotion, hein, j'imagine, Vincent Duclerc, puisque vous étiez hier à cette commémoration. Alors, Charles Dreyfus le dit à l'instant, longue pérégrination de cette statue qui a fini par trouver sa place. Elle a beaucoup bougé. On pourrait même dire qu'elle a erré dans Paris quasiment 40 ans. Ça semble fou.
3: Oui, en fait, pour les auditeurs comprennent bien, il y a eu donc cette journée nationale, donc voulue par le Président de la République. Et le même jour, si vous voulez, a été transféré devant la Cour de cassation la statue, le sabre brisé. Donc en fait, il y a deux événements d'une certaine manière et ça a donné encore plus de force à cette journée qui était tout à fait réussie. Alors cette statue, oui, en fait, elle a erré puisqu'elle a été commandée par l'État, par le ministre de la Culture, Jacques Lang, à l'époque, en 1984, réalisé en 1986. Et à ce moment-là, en fait, Louis Mittelberg, le créateur de la statue, l'envisageait dans la cour militaire, c'est-à-dire dans la cour de l'école militaire, la cour Morland. Et puis c'est vrai que Charles Hernu, ministre de la Défense, et François Mitterrand n'en ont pas voulu. Et aucune des institutions, même la Cour de cassation, même effectivement l'emplacement de l'ancien tribunal militaire où, qui avait condamné Dreyfus en décembre 1994, eh bien tous ces emplacements étaient n'ont pas accepté en fait de recevoir la statue, qui parce que l'affaire à ce moment-là, en 1986, c'était une affaire qui divisait la France, il fallait pas la regarder, c'était une affaire gênante pour la nation. Et donc elle a été exilée dans le jardin des Tuileries, et c'est Jacques Chirac, en tant que maire de Paris, qui en 1994 la sort, la met boulevard Raspail, et donc de 1994 à aujourd'hui, eh ben elle est restée dans un lieu qui n'avait pas beaucoup de sens, et il y a eu beaucoup d'actions, et Charles Dreyfus et moi-même, du reste, on s'est associés pour convaincre la mairie de Paris, la présence de la République, et effectivement, cette statue avec d'autres soutiens, je pense notamment au directeur musée d'art et d'histoire du judaïsme, Paul Salmona, et puis beaucoup de gens, effectivement, Aurélie Filippetti, qui est directrice des affaires culturelles à la ville de Paris. Il y a eu un alignement des planètes, ça c'est très beau, et le président de la République a tenu à saluer aussi la présence de la statue dans son discours. Donc, si vous voulez, c'était un jour parfait.
0: C'est un jour parfait avec beaucoup de monde qui était présent hier malgré la forte chaleur. Mais vous me disiez que tout s'était très bien passé. Dans votre ouvrage, Vincent Duclerc, vous parlez d'un temps du déni et du mépris. C'est ça véritablement qu'a ressenti la famille Dreyfus?
3: Ah oui, la famille Dreyfus a été totalement isolée parce que, en fait, cette décision de la Cour de cassation du 12 juillet 1906, c'est une très grande décision. D'abord parce que la Cour de cassation va instruire pendant 2 ans et demi, elle reprend tout le dossier. Et ce dossier est tentaculaire, il y a des faux à non plus finir, il y a des manipulations. Donc elle reprend tout pour vraiment asseoir sa décision de justice, sa reconnaissance de l'innocence de Dreyfus sur des bases de vérité absolument incontestables. Donc, et en droit aussi. Donc elle rend l'arrêt, c'est un très grand jour, c'est vrai. Et puis quelques jours plus tard, le capitaine Dreyfus reçoit la Légion d'honneur, hein, c'est, il faut le rappeler aussi. Et puis, tout de suite, en fait, l'Action française en particulier attaque la Cour de cassation, disant que la Cour de cassation a donc jugé sur un faux, sur une manipulation d'un article du Code de procédure pénale. Et immédiatement, c'est une attaque systématique contre cette décision de justice. Et en fait, Dreyfus seul va défendre, il va poursuivre les journaux en diffamation, mais il est tout seul. Alors même qu'on aurait pu attendre que les pouvoirs publics s'engagent. Et en fait, ce qui va se passer, c'est que vous allez avoir effectivement ce temps du déni et du mépris pour l'affaire jusqu'en 1998, jusqu'au centenaire du J'accuse, où là, il y a des choses importantes. Jacques Chirac, qui est devenu président, écrit aux familles Dreyfus et Zola une très belle lettre. Les Jospin fait une cérémonie au Panthéon. Et puis surtout, 2006, c'est une grande cérémonie voulue par Jacques Chirac à l'école militaire, mais sans lendemain. Et en fait, 20 ans plus tard, on peut dire que ce qu'imagine Emmanuel Macron, c'est effectivement, voilà, moi je l'ai dit, un panthéon permanent, c'est-à-dire que chaque année, on parlera du capitaine Dreyfus, des Dreyfusards et du Dreyfusisme.
0: Mais est-ce que vous souhaitez, vous, Vincent Duclerc, à titre personnel, que là, justement, il aille au panthéon, Alfred Dreyfus?
3: En fait,
0: est-ce que c'est la suite logique?
3: Alors, en fait, très honnêtement, bon, moi, j'ai proposé à Jacques Chirac en 2006. Jacques Chirac l'a vraiment envisagé. Puis après, il y a eu des attaques fausses, en fait, contre Dreyfus, victime. Dreyfus est un combattant. Dreyfus a résisté à l'impensable. Donc, effectivement, on peut pas dire que c'est une victime. Et il a voulu la justice. C'est très important. C'est un symbole très fort d'un citoyen engagé. Jacques Chirac, à cause de ces polémiques, là, donc, n'a pas voulu poursuivre. La question s'est reposée et Emmanuel Macron, effectivement, a décidé de cette journée de commémoration nationale. Moi, honnêtement, je pense que c'est une très bonne idée, en fait. Le Panthéon, c'est très beau, c'est très fort, mais c'est une seule fois. Bon, on a vu, effectivement, la panthéonisation de Marc Bloch ou de Misak Manouchian, c'était très fort. Là, chaque année, au fond, c'est la société qui va pouvoir s'emparer, si vous voulez, du sujet, avec la statue qui est ouverte à tout le monde, vous voyez, dans un très beau lieu. C'est splendide, en fait. Hein. Et donc, moi, je pense que c'est une bonne idée, finalement.
0: Alors, Vincent Duclerc, vous avez écrit ce livre. On a l'impression d'une espèce d'urgence. Est-ce que, on l'a évoqué dans le journal tout à l'heure, la communauté juive attaquée à Sarcelles. Alors, l'enquête est en cours, hein. Bien évidemment, on ne va pas trop s'avancer à ce stade. Qu'est-ce qui vous inquiète aujourd'hui le plus dans le parallèle avec l'affaire Dreyfus dans notre société?
3: Oui, alors, d'abord, je pense que c'est très important, effectivement, de dire, avec l'affaire Dreyfus, qu'on peut lutter contre l'antisémitisme. Ça, c'est clair.
0: C'est ce que rappelait son petit-fils.
3: Oui,
0: hein.
3: Absolument. Et vraiment, je tiens à souligner la valeur de la famille. Charles Dreyfus, il a 98 ans, il est remarquable. Il a toujours aidé les historiens, sans jamais demander quoi que ce soit aux historiens. C'est une famille unie, c'est une famille qui a, voilà, on retrouve les qualités morales du capitaine Dreyfus, et aussi, voilà, sa discrétion, son humilité. Je suis très, très ému, effectivement, de parler de cette famille. Alors, sur l'antisémitisme, l'affaire Dreyfus, c'est la preuve qu'on peut lutter contre l'antisémitisme, qu'on peut effectivement à la fois se saisir, attaquer les antisémites vraiment de front, et aussi dire que face à l'antisémitisme, il faut repenser la démocratie. C'est ce qu'a dit le président de la République, hein, c'est assez juste, c'est-à-dire que au fond, le Dreyfusisme, c'est le rempart contre l'antisémitisme. Et donc, aujourd'hui, effectivement, l'antisémitisme, on a l'impression qu'il est sans fin, que c'est une fatalité. Mais en fait, avec l'affaire Dreyfus, on comprend que, en fait, on arrive à montrer très clairement que l'antisémitisme s'attaque aux Juifs, s'attaque, au fond, aux minorités. C'est un mécanisme, et s'attaque aux institutions de la République. Et donc, au fond, tout citoyen doit lutter contre l'antisémitisme et l'antisémitisme. Et c'est vrai que c'est absolument odieux de voir, effectivement, soit pour des intérêts partisans, soit parce qu'on est vraiment antisémite, qu'on va exploiter l'antisémitisme. Donc, effectivement, je pense que ce qui a été dit, ce qui a été montré, en fait, hier, c'est de dire l'antisémitisme ne passera pas et on a des armes, notamment le Dreyfusisme. Et ça, c'était très clair. Le Dreyfusisme, c'est une méthode, c'est une volonté. Et effectivement, il faut le redire.
0: Et est-ce que votre livre n'est pas aussi, Vincent Duclerc, une sorte d'antidote, finalement? Vous donnez quelques clés?
3: Oui, c'est vrai, je l'ai conçu comme ça, je remercie mon éditeur, les belles lettres, c'est vrai que, oui, on peut travailler dans l'urgence. L'urgence, c'est pas de bâcler les choses, c'est effectivement de trouver les mots, de répondre effectivement aux interrogations de la société et de dire que il y a des histoires qui font aboutissent parce que il y a eu, je veux dire, les gens se sont réunis et ça a été rappelé par le président de la République. Le discours était très très bien articulé. Il a été écrit, on le sait, par son conseiller mémoire Bruno Roger Petit et bien sûr endossé par le président de la République qui suit le dossier depuis très très longtemps et vraiment le saluer, ça je crois qu'effectivement il fait beaucoup pour le mémorial, mais appuyer sur la vérité historique. Et c'est vrai que, en fait, c'est important de dire aux Français, il y a des histoires terribles, parce qu'au début l'affaire Dreyfus est terrible, on broie un innocent, on menace les Dreyfusards d'une manière absolument terrible, on arrive à sortir la tête haute. Il faut reconnaître effectivement ces vérités de l'antisémitisme, de la raison d'État, et en reconnaissant, la nation est plus grande et elle montre aussi des exemples. Anatole France, Émile Zola, le colonel Picard, toutes ces, et puis des femmes aussi. Il faut pas oublier l'engagement en fait des journalistes. Vous savez que les femmes journalistes naissent à ce moment-là, notamment dans le journal La Fronde, qui est un journal passionnant, et qui va créer la première école de journalisme. C'est Dick May, c'est la sœur d'un grand historien, et Dick May, c'est une histoire extraordinaire qui a été racontée notamment par Mélanie Farbe, une jeune historienne.
0: Alors je rebondis sur ce que vous dites, Vincent Duclerc, parce qu'il y a une femme à laquelle vous vous adressez également dans votre livre. Je pense évidemment à Lucie Dreyfus. Pourquoi c'était important également de lui donner la parole ?
3: Parce que Lucie a été vraiment assez extraordinaire dans la mesure où elle a trouvé les mots, en fait, pour réconforter son mari qui parfois était désespéré. En fait, ce qui est intéressant, c'est que Dreyfus, il craque. Il est désespéré. Il va songer au suicide. Donc Lucie trouve les mots. En fait, Lucie est une grande écrivaine. Et c'est une femme, à la fois très sensible et d'un grand sang-froid. Et en plus, et ça c'est très intéressant, c'est que les femmes ne sont pas citoyennes, les femmes n'ont aucun droit, elles ne votent pas, mais elles sont dans un état effectivement de soumission. Mais lorsque son mari est sur l'île du diable, elle est tutrice légale, c'est-à-dire qu'en fait c'est elle qui agit au nom de son mari. Et c'est très intéressant parce qu'elle travaille avec les avocats. Donc finalement Lucie est une pièce maîtresse de la défense du capitaine Dreyfus, et Lucie va survivre à la Seconde Guerre mondiale. Elle va pouvoir se réfugier dans un couvent à Valence sous le nom de Madame Dutheil, c'est en lien du reste avec le chanteur Yves Dutheil, et elle va finalement mourir, et ça c'est triste, presque de chagrin, en raison en fait de la mort de sa petite fille Madeleine Lévy, Madeleine Lévy, résistante à combat, arrêtée par la milice à Toulouse, morte à Auschwitz. Elle accompagne

0: C'est vrai qu'aujourd'hui, et ça, on y travaille aussi. Il y a une espèce de frein. Alors qu'on étudie la Shoah, on va dire, bah, regardez ce que fait Israël à Gaza. Et en fait, ce qui est très intéressant, voyez-vous, c'est que avec l'affaire Dreyfus, on peut vraiment expliquer l'antisémitisme sans ce brouillage, sans cette confusion. Et là, les élèves, moi, j'ai assisté à Versailles à des travaux remarquables de classe d'élèves. Je félicite les professeurs, les inspectrices qui ont suivi tout ça. Et donc, oui, là, effectivement, c'est pour ça qu'il faut absolument continuer à enseigner l'affaire Dreyfus et le monde juif dans les établissements scolaires, parce que on ouvre au fond sur l'ensemble de la société française et on ouvre aussi sur le monde.
1: Merci Vincent Duclair, historien spécialiste de l'affaire Dreyfus. On vous lit donc cet été Dreyfus, jour de gloire, l'incroyable histoire des 12 juillet de la République. C'est aux Belles Lettres. Et justement, avant de nous quitter, on écoute un petit extrait d'Yves Duteil.
2: Il était alsacien, français, juif, capitaine, vivait parmi les siens à Paris 17e. Quand un matin d'octobre, on l'accuse, on l'emmène, vers 12 ans de méprise et d'opprobre et de haine.
1: Voilà Yves Duteil pour conclure ce bel entretien aux côtés de Vincent Duclair. Vous restez avec nous sur Radio Classique, il est 8h28. D'ici quelques instants, on fait un point sur les infos.
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1: Quasiment 8h30 sur Radio Classique, l'heure du rappel des titres, Pierre Pilet.
6: Trafic ferroviaire très fortement perturbé sur la ligne à grande vitesse sud-est, jusqu'à 2h de retard au départ et à l'arrivée de la gare de Lyon à Paris, conséquence d'un incendie en cours dans la forêt de Fontainebleau en Seine-et-Marne. Incendie qui a endommagé des câbles et bloqué la circulation des trains. 800 hectares parcourus selon les pompiers, qui sont près de 400 à être mobilisés sur place. Le feu a commencé en bord d'autoroute hier après-midi. Les gardiens de la Révolution, armée idéologique du régime iranien, revendiquent ce matin de nouvelles attaques contre des installations américaines situées à Oman et Bahreïn. L'armée américaine, pour sa part, affirme qu'elle a conclu hier une série de frappes contre des dizaines de cibles en Iran. Célèbre pour avoir incarné le paléontologue Alan Grant dans le film culte Jurassic Park, l'acteur néo-zélandais Sam Neill est décédé aujourd'hui en Australie à 78 ans, selon un communiqué de sa famille qui a qualifié sa disparition de soudaine et inattendue. L'acteur avait annoncé en avril la rémission de son cancer après une thérapie génique.
1: Merci Pierre, 8h30. L'heure de retrouver Marc Bourreau pour la revue de presse. Bonjour Marc.
7: Bonjour Lénaïque, bonjour à tous.
1: À la une Marc ce matin. Faut s'adapter à grosses gouttes.
7: Oui, le Parisien vous emmène ce matin dans une HLM dans l'Essonne qui, sur le papier, devait être prometteuse. Un cadre épuré, tout de blanc et de lumière, dessiné par l'architecte Paul Chemetoff. En 1976, la résidence Les Terrasses, c'était l'avenir. Mais ça, c'était avant. Trois canicules plus tard, les locataires suffoquent, raconte le Parisien. L'immense toiture en plexiglas transforme la coursive en four. Cette coursive, on l'appelait la prison, raconte un résident. Maintenant, on la baptise la serre tropicale. 45 degrés du sol au plafond, dans le cellier, dans les couloirs, 38 degrés recensés dans une chambre. On pourrait faire cuire un œuf sur ma porte, rigole amèrement une habitante. En attendant la cuisson, il faut prendre son mal en patience. Le bailleur doit installer prochainement des volets, tout simplement. Pour le ravalement de façade, ce ne sera pas avant 2028. Seul refuge, le parking souterrain. Un résident ironise, j'y mettrai bien mon lit.
1: Un exemple parmi tant d'autres dans vos journaux ce matin, Marc, des effets de la canicule.
7: Oui, menace sur la ressource en eau à la une de Ouest-France, quand les échos détaillent par le menu cette France au ralenti, à commencer par le musée du Louvre. Les échos qui détaillent les mesures du commissaire au plan Clément Beaune pour la France du frais. Parmi les préconisations, adapter les horaires de travail, commencer tôt le matin, fermer les établissements l'après-midi, rouvrir le soir, ça nous rappellerait presque l'Espagne. L'Espagne touchée aussi par l'un des incendies les plus meurtriers de son histoire, au moins 13 morts en Andalousie. Le journal El País dresse le portrait ce matin d'Angel Collado, maire de Bédard depuis 2003. Une des villes les plus touchés par les flammes depuis vendredi. Il porte les vêtements de celui qui est parti pour une chose et s'est retrouvé dans une autre, écrit El País. Angel Collado raconte le porte-à-porte avec 7 conseillers municipaux pour alerter les habitants. Depuis, son téléphone n'arrête pas de sonner, les secours, les habitants et même le roi d'Espagne, Felipe

0: 6. Le maire ne connaissait pas le numéro, racontait le Pays. Il lui a raccroché au nez.
1: Marc en était bouleversé, aussi en Crimée.
0: Le Figaro vous emmène ce matin à Sébastopol, où l'Ukraine a décrété la fin de la saison touristique. Sébastopol, c'est un symbole. Le tsar Nicolas II, Staline, Gorbatchev venaient profiter du soleil et de la mer. Des centaines de milliers de Russes viennent y bronzer depuis l'annexion de 2014. Des stakhanovistes de la baignade, écrit Alain Barluet. Mais maintenant, il faut composer avec les attaques de drones. Contre les ponts, contre les camions de livraison, les stations-service. Résultat, pénurie de pain, pénurie de sucre, plus d'argent dans les distributeurs. Pour les trains qui circulent encore, il faut circuler les rideaux baissés. Photos interdites. La course en taxi au milieu des bombardements est facturée jusqu'à 2300 euros. En Crimée, on s'adapte en toutes circonstances, poursuit le Figaro. La gérante d'un café offre 10% de réduction pour les clients qui entrent pendant les alertes.
1: Et Marc, pendant ce temps, les pays nordiques se calfeutrent.
0: Article stupéfiant à lire dans le journal Le Monde en date d'aujourd'hui sur le retour en grâce des bunkers dans les pays d'Europe du Nord sous la menace d'une attaque russe. Des chapelets d'abris creusés dans le granit, autonomes en air et en eau, hérités de la Seconde Guerre mondiale et de la guerre froide. Les bunkers, aujourd'hui, raconte Le Monde, ce sont d'abord de vieilles portes qu'on avait presque oubliées, derrière un pont, derrière un parc. Ouvrez cette porte de 13 tonnes, tout de même, descendez les escaliers interminables, vous tomberez sur un monde parallèle, 30 mètres sous terre. En Finlande, on y trouve les traditionnelles couchettes, les réserves de boîtes de conserve, un espace de décontamination, mais aussi des terrains de hockey, une salle de gym, des piscines, une piste de karting et un club de lancer de haches. C'est le sport national, en tout cas. De quoi héberger l'ensemble de la population d'Helsinki. En Norvège, là, c'est une base secrète à la James Bond, creusée à même la montagne. Elle abrite une base sous-marine et des avions F-35. La Suède, de son côté, réfléchit sérieusement à dépoussiérer ses grottes artificielles. Dans un bunker délaissé depuis 1940, raconte Le Monde, on a retrouvé une antique machine Enigma utilisée par les nazis et même des boules de Noël ornées de croix gammées.
1: Ah oui, alors est-ce qu'il faut mettre le nez dehors, Marc? Les prétendants à l'Elysée se posent aussi la question cet été.
0: Oui, alors vacances plus canicule, est-ce vraiment le bon moment d'aller démarcher les Français? Les candidats s'interrogent dans le Figaro en page 6. Foire et festival au programme pour Gabriel Attal, pour Marine Tondelier. Ce sera un tour de France de 5000 km dans un van. Chez Bruno Retailleau, c'est plus radical, ouvrez les guillemets. Faire campagne au mois d'août, c'est emmerder les Français. À défaut de campagne, faut-il partir en vacances avec les candidats? Si vous ne vous êtes pas posé la question, les naïcs, le magazine L'Hémicycle l'a fait pour vous. Avec quel prétendant souhaitez-vous partir? Gabriel Attal devance Édouard Philippe et Marine Le Pen. Bruno Retailleau ferme la marche. La première place, elle est occupée par Jordan Bardella. Pourtant, cet été, ce sera sans lui, si l'on en croit son interview dans le Figaro ce matin, faute de participer à cette course à l'Elysée. Ce sera donc un troisième livre et des séances de dédicaces à l'automne.
1: Alors, Marc, pour terminer cette revue de presse, une ode à l'adaptation.
0: Un antidote à la morosité qui nous vient du Festival de Théâtre d'Avignon. Le journal La Croix consacre en pleine page, une pleine page à l'un des spectacles marquants de cette édition. Ça s'appelle Mon frère de François et Christian Gremaud. Une scène en forme de rectangle noir, deux hommes face à face. L'un parle, l'autre aussi, mais en langue des signes. L'un est acteur professionnel, son frère en face ne l'est pas. Un instant suspendu, solaire, écrit La Croix. Une pièce qui hisse le drapeau de la cause des sourds, du langage et de l'adversité. Une simple inversion des termes peut transformer l'impuissance en action. Si vous dites « c'est possible, mais c'est difficile », l'affaire est entendue et le renoncement immédiat, raconte François Gremaud. Mais si vous dites « c'est difficile », mais c'est possible, eh bien ça change tout.
1: C'était la revue de presse de Marc Bourreau. Merci Marc, à demain.
0: À demain.
1: Il est 8h36 sur Radio Classique. Dans un instant, pas de vacances pour nos esprits libres sur Radio Classique. Avec moi ce matin, Patrice Duhamel, journaliste, auteur, essayiste, et Michel Goya, ancien colonel des troupes de marine, spécialiste, lui, de l'histoire militaire. À tout de suite sur Radio Classique.
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1: Il est quasiment 9h20 sur Radio Classique, l'heure de retrouver nos esprits libres du lundi matin. Pour m'accompagner aujourd'hui, Patrice Duhamel, journaliste, auteur, essayiste. Bonjour Patrice.
12: Bonjour.
1: Et Michel Goyat, ancien colonel des troupes de marine, spécialiste de l'histoire militaire et de l'analyse des conflits. Alors ce matin dans Esprit Libre, on va balayer plusieurs thématiques. On va revenir notamment sur ce sondage qui a été publié ce week-end par la Tribune dimanche, à 280 jours du premier tour de l'élection présidentielle. Marine Le Pen y apparaît en position dominante, 34-35,5% au premier tour, victorieuse désormais dans tous les duels du second tour testé. On a également un Jean-Luc Mélenchon qui progresse, tandis que la droite et le centre semblent un peu trouver une difficulté à trouver une dynamique assez claire. Patrice Duhamel, je vais commencer avec vous, puisque vous scrutez la politique depuis des années. Est-ce que c'est selon vous le signe d'une normalisation définitive du Rassemblement National, ou alors plutôt le reflet d'un rejet massif des autres offres politiques?
12: Je pense que c'est plutôt le rejet massif, c'est peut-être un petit peu excessif, en tout cas une défiance chronique, structurelle des dirigeants politiques. Ce qui est paradoxal dans ces sondages, qu'il y en a eu d'autres, c'est que normalement on est à, vous l'avez dit, à 9 mois à peu près du premier tour. C'est très très loin pour tirer des conclusions. Et sauf que vous avez évoqué les difficultés de la droite et du centre à se mettre d'accord, en gros, pour simplifier, sur un candidat unique, qui serait sans doute la seule possibilité pour eux d'être au second tour. Et que, de ce côté-là, comme il n'y aura pas de primaire, c'est sur les sondages que ça va se jouer. Alors, les sondages du mois de juillet, ça sera sans doute pas les sondages d'octobre, encore moins les sondages de décembre et de janvier. Dans toute l'histoire des campagnes présidentielles, lorsqu'il y a des courbes qui se croisent, ce qu'on appelle la cristallisation de l'électorat, au moment où les électeurs se passionnent réellement pour le scrutin et commencent à se dire, alors voilà les différentes offres, voilà pour qui je vais voter, c'est en gros février-mars. Donc on est quand même très très loin. Mais on voit bien les tendances. L'extrême droite et l'extrême gauche, ça fait à peu près au total 50%. On va voir ce qui sort de la primaire socialiste dont Guillaume Tabar a parlé tout à l'heure. Je suis assez d'accord avec lui. C'est sans doute pas un champ de rose pour Glucksmann, qui est le favori. Mais il pose des conditions, donc on rentre dans un système assez classique du côté de la gauche socialiste, c'est-à-dire des problèmes d'intendance qui, je crois, n'intéressent absolument pas les Français, qui ont envie d'entendre enfin des propositions.
1: Mais des programmes,
12: Il reste que Glucksmann est quand même le candidat de ce côté-là, et que du côté des sondages, il est quand même... avec une petite avance sur François Hollande, qu'il faut pas sous-estimer quand même,
1: et qui ne se pliera probablement pas à une primaire.
12: Non,
1: en recours derrière.
12: Il théorise même le fait, alors qu'il a été le seul vainqueur d'une primaire, élu président de la République dans la foulée, lui, il théorise maintenant, avec des arguments sérieux d'ailleurs, le fait que ça sert à rien, que c'est contre-productif, en tout cas dans son camp, c'est ce qu'il dit.
1: Après, oui, il y a déjà du monde sur la ligne de départ, rappelons-le.
12: Après, du côté de la droite et du centre, et je termine là-dessus, c'est sur les sondages que ça va se jouer, et j'ai du mal à imaginer que notamment Édouard Philippe et Gabriel Attal attendent janvier ou février, ça me paraît absolument interminable, pour se mettre d'accord. C'est clairement, il y en a un des deux qui va prendre l'ascendant. Je crois que les Français veulent un vote utile, enfin les Français, ceux qui ne veulent ni de l'extrême droite ni de l'extrême gauche, veulent un vote utile et un seul candidat, sans doute le plus vite possible.
1: Et Gabriel Attal qui n'est pas nécessairement testé hein, d'ailleurs dans ses sondages. Enfin, imagine que c'est lui qui pourrait peut-être se retirer au profit d'un Édouard Philippe.
12: Oui, alors il y a une avance pour Édouard Philippe. Est-ce qu'elle est définitive? On verra, mais elle est en tout cas réelle et sérieuse.
1: Michel Goya, quand vous voyez ce sondage avec une Marine Le Pen qui en plus pourra faire campagne, est-ce que vous y voyez, vous, une priorité accrue des Français pour les questions de sécurité et la souveraineté également nationale, puisque ces questions géopolitiques vous concernent tout particulièrement?
13: Oui, alors je ne suis pas analyste politique, hein, je précise, mais oui, bien sûr, c'est-à-dire que je pense que ce phénomène n'est pas uniquement français, hein, c'est un phénomène assez général où dans les questions politiques, vous savez, dans l'histoire, vous avez eu des thèmes centraux. Hein, au 19e siècle, le thème c'est quel régime politique précisément. Au cours du 20e siècle, on a dérivé sur des thèmes plus économiques et sociaux, quoi, sur la répartition de la richesse, etc. L'idée d'un régime républicain était à peu près, enfin républicain ou démocratique, était à peu près établi. Mais après, on parlait d'autre chose. Et maintenant, effectivement, on est beaucoup plus sur, et je parle un peu partout dans le monde quand même, sur des thèmes à la fois d'identitaire, et ce qui veut dire d'ailleurs globalement des thèmes sécuritaires. En réalité, identité, c'est ça, c'est question de sécurité. Oui, mais au sens large, hein, c'est-à-dire, ouais. Voilà, vous avez quand même sentiment un peu de vulnérabilité face à la mondialisation économique, face à l'immigration, face à, voilà, donc sentiment de se dissoudre un petit peu dans quelque chose, plus le sentiment aussi, c'est toujours dans le thème de la sécurité, que l'État n'assure plus forcément très bien sa mission première, qui est fondamentalement la sécurité.
1: Patrice Duhamel, je reviens vers vous, parce que ce sondage, il montre quelque chose d'assez surprenant également, c'est que Marine Le Pen, désormais, eh bien, elle est en tête des intentions de vote, on l'a dit encore à 9 mois, hein, bien évidemment, auprès des retraités. Là, les boomers ne sont plus dans ce qu'on pourrait appeler le bloc central, mais il y a une bascule là également.
12: Oui, je crois qu'il y a un certain nombre de retraités qui ont le sentiment qu'elle les protégera mieux, alors que sa réforme des retraites, c'est pas ce qui est souhaité et soutenu par une majorité de Français, puisqu'elle est quand même considérée comme dangereuse économiquement. Elle est d'ailleurs pas très claire, mais elle a cet avantage-là.
1: Pas tout à fait, si je peux me permettre, sur la même ligne que Jordan Bardella non plus. Donc
12: oui,
1: effectivement,
12: j'allais y venir parce que ce qui est paradoxal dans le fait, elle a gagné quelques points depuis sa candidature, alors que donc elle rejoint les intentions de vote qu'avait Jordan Bardella jusque-là. Mais je pense quand même, on l'a vu déjà dans des manifestations depuis le milieu de la semaine dernière, depuis qu'elle a annoncé sa candidature, elle va avoir une campagne extraordinairement difficile. On a vu des militants hier qui distribuent des tracts et qui se faisaient chahuter tout à fait légitimement par des gens venant leur dire « Mais votre candidate, elle a été condamnée 2 fois, même si elle est encore présumée innocente depuis qu'elle a saisi la Cour de cassation. » Ça, c'est un premier frein à sa candidature. Il y a autre chose, c'est que vous parliez tout à l'heure dans la vue de presse des déclarations de Jordan Bardella dans le Figaro ce matin. Il veut absolument, on le sent bien à travers les mots, continuer à exister. Et moi, je n'ai jamais connu, vous disiez que j'avais suivi pas mal de campagnes présidentielles, je n'ai jamais vu un ticket avec un numéro 1, un numéro 2, c'est déjà difficile. Mais un Bardella qui continue à dire dans le Figaro, je vais rester sur le devant de la scène, je vais continuer à exister. Vous le disiez sur les retraites, ils sont pas tout à fait d'accord. Ils ont une différence stratégique majeure, c'est l'union des droits aussi,
1: oui.
12: sur laquelle Marine Le Pen n'est pas d'accord, alors que Bardella le souhaite réellement. Donc là, elle a cet effet qui suit, c'est assez courant, une déclaration de candidature. On va voir ce que ça donne. Et puis, vis-à-vis de la droite libérale, c'est ça, c'est ce sur quoi elle peut espérer passer de 30 ou 35% au premier tour à 50% et une voix.
1: Oui, parce qu'il faut plus de 50% pour gagner, voilà, ça c'est mathématique.
12: Donc il y a au moins 15, peut-être entre 15 et 20% à récupérer entre les deux tours. Ça sera évidemment du côté de la droite libérale, a priori. En tout cas, c'est ce qu'elle imagine et ce que Bardella imagine également. Mais avec cette double condamnation qui pose un problème moral, éthique, je pense que ça sera extraordinairement difficile. Je ne pense pas qu'on puisse dire aujourd'hui qu'elle est l'ultra favorite de l'élection présidentielle.
1: Alors Marine Le Pen sera justement avec Jordan Bardella à Nice demain, au même moment. Emmanuel Macron, évidemment, lui, présidera son tout dernier défilé du 14 juillet. Michel Goya, quel est, selon vous, le fil rouge de la politique étrangère d'Emmanuel Macron sur ces 10 ans?
13: Oula, c'est vaste question. On peut reprocher énormément de choses à Emmanuel Macron, mais au moins, on peut pas lui reprocher de pas avoir pris des initiatives, d'avoir tenté un certain nombre de choses en termes de politique étrangère. Il a essayé d'exister, enfin, de faire exister la France, et donc lui aussi peut-être personnellement de cette manière. Mais il a quand même essayé de placer la France toujours dans le jeu international et dans le rôle que la France se donne traditionnellement, hein, c'est-à-dire voilà, nous sommes une puissance, malgré tout, nous sommes une puissance mondiale, nous sommes membres permanents du Conseil de sécurité, nous sommes puissance nucléaire, nous devons participer aux affaires du monde. Et donc, il a participé aux affaires du monde. Et ce qui est intéressant dans ce 14 juillet, c'est notamment le fait que, il faut quand même le noter, hein, la France est capable d'inviter 35 nations qui répondent oui, nous sommes là, les dirigeants sont là et nous allons participer à votre fête nationale, au défilé militaire. Il y aura tous les drapeaux de ces nations qui vont participer au défilé. C'est pas rien quand même, hein, que la France soit capable de réunir autant de gens de personnalités. Vous savez, le défilé militaire, il n'y en a pas beaucoup dans le monde, hein, et c'est aussi un objet de politique étrangère. Et vous voyez en Russie ou en Chine, à chaque fois on essaie d'attirer, faire venir un peu ses alliés, hein, ça permet de compter ses amis. Eh bien là, au moins, la France montre que, après tout, elle a quand même beaucoup d'amis. Et c'est pas rien.
1: Et d'ailleurs, je précise aux auditeurs de Radio Classique que demain, précisément à 8h15, c'est le gouverneur militaire de Paris qui sera mon invité pour parler justement de ce défilé où 8000 hommes, hein, enfin hommes et femmes bien entendu, seront sur les Champs-Élysées. Patrice Duhamel, vous analysez comment Emmanuel Macron parmi les présidents de la 5e en matière de diplomatie?
12: Alors, je suis d'accord avec ce que vient de dire Michel Goya. Je pense que, notamment sur le plan européen, dans les premiers grands discours, celui de la Sorbonne, celui d'Athènes, qu'il a prononcé dans la foulée, il y avait vraiment une vision européenne nouvelle, qui affirmait le rôle de la France, un peu comme leader. Alors, je crois qu'il y a un petit inconvénient que Michel Goya a évoqué de ce côté-là. C'est sans doute, a-t-il essayé de se mettre trop en avant. Et il a eu du mal à avoir des partenaires solides à ses côtés. Donc, je dirais pas qu'il a prêché dans le désert. Je pense que ce qu'il a fait sur la coalition des volontaires, c'est effectivement, qui se réunit aujourd'hui, c'est effectivement significatif. À côté de ça, il y a quand même de gros échecs, je pense pas qu'on ait le temps de l'évoquer, mais notamment la politique africaine de la France sort extraordinairement affaiblie, et la présence de la France en Afrique extraordinairement affaiblie par ces deux mandats. Mais en tout cas, il a existé, les Français considèrent qu'il a bien représenté le pays à l'étranger. Après, on n'est pas là pour faire le bilan des 10 ans, on a
1: encore quelques
12: mois pour le faire, mais quand on dialogue avec les Français, il reste actuellement quand même un point noir que les gens n'ont toujours pas compris pourquoi ce président-là un jour a décidé de dissoudre l'Assemblée nationale.
1: Ça, vous n'en êtes pas remis.
12: Non, mais personnellement, je m'en suis jamais remis. Alors c'est simple, voilà, puisque nous sommes des esprits libres, j'ai la liberté de le penser et de le redire. Mais sur le plan européen, il fait partie des grands présidents européens. Il y a eu Giscard, il y a eu Mitterrand et il y aura Emmanuel Macron évidemment.
1: Et puis ça montre aussi que ça s'apprend finalement d'endosser la parure de chef de l'État, hein, puisqu'il est quand même arrivé très jeune, Emmanuel Macron. Donc effectivement, là, 10 ans, on peut faire un bilan. Il y a une trajectoire.
12: Oui. Oui, il y a une vraie trajectoire. Je maintiens qu'il y a une vision européenne, et notamment, Michel Goyen en parlerait mieux que moi, de la défense européenne, qui avait une grande lucidité sur la stratégie, la nécessité de la stratégie. Maintenant, combien de temps faudra-t-il pour arriver à des choses concrètes? C'est le sujet du jour.
1: Oui, on sort militairement, stratégiquement, plus forte de ce double quinquennat, Michel Goyen?
13: Oui, alors il faut bien comprendre que c'était un président d'une transition, de changement. Lorsqu'il arrive en 2017, il arrive. Notez qu'il endosse tout de suite le rôle de chef des armées. Il va voir des blessés tout de suite, des blessés des forces. Il va sur le théâtre d'opération. Il endosse le costume, sachant qu'en 2017, la France est engagée au Sahel, elle est engagée en Centrafrique, elle est engagée en Irak et en Syrie. On est engagé sur plusieurs fronts. On est en train de faire la guerre en 2017 contre les organisations djihadistes, opération Sentinelle sur le territoire national, etc. Et puis, durant ces deux quinquennats, il y a vraiment une transition stratégique où on bascule véritablement vers une autre ère stratégique qui est l'ère de la compétition, de la contestation, où on retourne à une forme de guerre froide face à la Russie. Et on voit bien d'ailleurs que le centre de gravité se déplace, y compris des forces françaises, se déplace vers l'Europe à nouveau. L'opération principale française actuellement, elle a lieu en Roumanie. L'opération militaire française a lieu en Roumanie. C'est pas une opération de guerre. On a basculé aussi de forme. On ne fait plus la guerre. La France, actuellement, ne fait plus la guerre, même si la menace terroriste, menace djihadiste est toujours présente. Mais elle se prépare à tout autre chose. Et ensuite, le deuxième élément, c'est que, alors c'est pas lui, ça, en fait, la fin du désarmement français, on va l'appeler comme ça, a commencé en 2015 avec François Hollande. Mais c'est quand même...
12: Et Jean-Yves Le Drian, oui. Absolument.
13: Exactement. Il faut lui rendre grâce, alors d'un point de vue purement technique, c'est le militaire qui parle, c'est que, eh ben oui, il a tenu ses engagements en termes militaires. Les lois de programmation sont les seules que j'ai connues.
12: Le doublement du budget des armées
13: ont été respectées. Il y a un doublement du budget de la défense.
1: Merci, messieurs, d'avoir participé aux Esprits Libres pour cette toute première matinale de l'été. On peut vous lire d'ailleurs tout l'été. Patrice Duhamel, Le crépuscule des dieux, c'est à l'Observatoire. Michel Goya, Théorie du combattant, c'est aux éditions Perrin. Je vous souhaite une excellente journée. À bientôt. Bientôt 9h sur Radio Classique, l'heure de retrouver un nouveau point sur l'actualité. Mais avant cela, ça vaut le détour, les plus belles notices du guide Michelin, tout l'été avec David Abiker, chronique aujourd'hui consacrée aux logis de Taïwan.
14: 4 couverts à l'instant, 4 demi déjeuners, il y aura 4 pots de crème offerts avant les homards.
15: Nous poussons la porte de Logi, installé dans ce nouvel écrin. À Taipei, depuis 2025, Logi accueille ses clients dans une élégante salle habillée de bois de noyer et de luminaires inspirés du bambou. Dans ce restaurant 2 étoiles, le chef originaire de l'île japonaise d'Hokkaido orchestre un menu omakase de plus de 10 services où chaque assiette réserve son lot de surprises et d'émotions. Sa cuisine fait dialoguer avec finesse les traditions japonaises et taïwanaises. Parmi les temps forts, un ochazuke revisité, préparé avec du thé taïwanais et du riz d'Hokkaido. Il sublime un bœuf wagyu de Kyushu, cuit avec une précision remarquable. Autre moment marquant, une délicate soupe d'inspiration cantonaise à l'ormeau et aux champignons blancs, dont le bouillon velouté dévoile de profondes notes d'umami et d'amande. Et puis il y a cette bouchée, aussi inattendue qu'irrésistible, un mochi artisanal, farci de dés de bambou, coiffé de fines lamelles de maquereau cru fumé et de truffes noires, avant d'être nappé d'un beurre blanc au miso et au yuzu. Un plat à la fois ludique et d'une grande maîtrise technique qui résume parfaitement l'esprit de Logi. Créatif, raffiné, mémorable.

0: Ça vaut le détour, les plus belles notices du guide Michelin. C'est tout l'été sur Radio Classique avec David Abiker et c'est une chronique que vous pouvez bien sûr écouter également sur l'application Radio Classique. Vous restez avec nous, il est 8h57, on fait le point sur toute l'actualité dans un instant à 9h. À tout de suite.
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6: À 8h59, on regarde avec vous le temps. Éric Couache, une journée très chaude.
7: Oui, ça commence dès ce matin avec des minimales qui tournent autour de 25 degrés. Cet après-midi, la chaleur va s'intensifier. Il va faire 33 à 40 degrés dans la majeure partie du pays. 34 à Rennes, Bordeaux et Marseille. 35 à Paris, 36 à Strasbourg, 39 à Lyon.
6: Merci Éric et merci à tous d'avoir suivi cette toute première matinale de l'été. La matinale de Radio Classique qui revient demain avec toute l'équipe à 7h30. C'est au programme de Franck Ferrand qui nous raconte ce matin les coulisses du congrès de l'histoire. Mais tout ça, c'est juste après les infos. Puisqu'il est 9h sur Radio Classique.
7: Et la forêt de Fontainebleau, toujours en proie aux flammes ce matin. 380 pompiers étaient mobilisés toute la nuit pour combattre le feu et ont été assistés d'agriculteurs du département. Dans la matinée, des renforts sont attendus sur place. Deux avions bombardiers d'eau et deux hélicoptères bombardiers dépêchés en urgence depuis le sud de la France. Dans la nuit, trois communes situées à proximité du massif des Trois Pignons ont pu être évacuées, tout comme 150 chevaux issus des haras du département. Cet important incendie qui a déjà ravagé plus de 800 hectares a entraîné d'importantes perturbations hier, notamment sur le réseau ferré. La SNCF assure ce matin que la circulation ferroviaire a repris à une vitesse normale sur la ligne à grande vitesse reliant Paris à Lyon. SNCF Voyageurs estime pour sa part que le retour progressif à la normale devrait intervenir d'ici la fin de matinée, mais quelques retards restent observés ce matin. Le ministre de l'Intérieur, Laurent Nunez, lui, est attendu sur place dans les prochaines heures. Un incendie causé par les chaleurs extrêmes qui accablent encore aujourd'hui une bonne partie du territoire. 37 départements restent en vigilance maximale canicule, dont toute la région Île-de-France. Une troisième vague de chaleur qui a également entraîné la mise à l'arrêt de 3 réacteurs nucléaires. 7 autres ont dû adapter leur puissance à la baisse. Et face à un thermomètre au plus haut, les célébrations du 14 juillet seront également perturbées. Plusieurs communes ont déjà annoncé l'annulation des feux d'artifice, mais aussi du bal des pompiers, comme à Paris. Un 14 juillet où l'Ukraine sera d'ailleurs mise à l'honneur cette année. Emmanuel Macron préside aujourd'hui un sommet de la coalition des volontaires. Les 37 pays soutiens de Kiev, un sommet lors duquel le chef de l'État va prôner le réveil stratégique pour l'Europe face à la Russie et aux États-Unis de Donald Trump. Et pour sa dernière participation aux célébrations de la fête nationale, le président de la République prononcera en fin de matinée son traditionnel discours aux armées dans lequel il vantera le réarmement de la France avec le doublement du budget de la défense en 10 ans. Et cette musique signée John Williams vous dit certainement quelque chose.
6: Bien sûr.
7: C'est celle de Jurassic Park que le monde découvrait sur grand écran en 1993. On apprend ce matin la mort de l'un de ses principaux acteurs, Sam Neill, qui incarnait le professeur Alan Grant. Le comédien, réalisateur et producteur néo-zélandais s'est éteint à l'âge de 78 ans. Et un coup d'œil à la bourse pour terminer ce matin. Le CAC 40 ouvre en légère baisse, moins 0,32% avec 8312 points. Il est 9h32 sur Radio Classique. Tout de suite, retrouvez les grands dossiers de l'histoire avec Franck Ferrand.
8: Nous partons pour Vienne. Alors, c'est pas les valses de Vienne telles qu'on les connaissait sous l'impératrice Sissi. Non, on est un petit peu plus tôt à l'époque du congrès de Vienne.

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1: 26 septembre 1814, à Vienne en Autriche, dans la grande salle de l'opéra, l'orchestre joue les premières notes de Fidelio, l'opéra de Beethoven, en présence bien sûr du compositeur lui-même et devant un public assez extraordinaire. Devant Beethoven, vous trouvez le tsar de Russie, Alexandre Ier, mais aussi le roi de Prusse, Frédéric Guillaume III, le ministre des Affaires étrangères anglais, Lord Castlereagh, et puis, bien sûr, celui qui invite tout ce petit monde, à savoir l'empereur d'Autriche, François Ier, accompagné de son ministre des Affaires étrangères, le célébrissime Metternich. Ils sont tous à Vienne pour participer à un très grand symposium, au plus grand congrès diplomatique qui soit. Il s'agit en effet de redessiner complètement l'Europe après la chute de Napoléon. Les guerres révolutionnaires françaises et l'empire de Napoléon avaient complètement bousculé les frontières, les rapports politiques. Il s'agit de remettre de l'ordre en Europe. Et la Russie, l'Autriche, la Prusse et l'Angleterre, avec la Suède et avec les États allemands, sont les vainqueurs de toute cette phase après 25 ans de guerre contre la France. Les Russes et leurs alliés sont entrés dans Paris à la fin du mois de mars 14. Napoléon a été contraint à abdiquer. Les Anglais ont obtenu qu'il soit déporté sur l'île d'Elbe où il est en train de ronger son frein. L'alliance, on peut dire la quadruple alliance, a restauré en France la monarchie. On a fait remonter sur le trône le frère de Louis XVI qui est le roi Louis XVIII, qui a signé le traité de Paris redonnant à la France ses frontières naturelles, les Ardennes, le Rhin, les Alpes, les Pyrénées. C'est des frontières de 1792, plus rien à voir avec celles de la plus grande France, avec celles de l'Empire. Conditions respectueuses pour la France d'une certaine manière, mais le traité prévoit aussi un grand congrès à Vienne pour définir le sort des territoires libérés. Alors il y en a pas mal de ces territoires qui ont été libérés après la défaite de Napoléon. La Pologne, bien sûr. Est-ce que j'ai besoin de vous dire que ce sont les Russes qui lorgnent vers la Pologne? La Saxe, et c'est la Prusse qui voudrait annexer la Saxe. Il y a toute l'histoire de cette Allemagne avec tous ces États qui avaient été établis par Napoléon dans une confédération germanique. Et puis la Flandre, l'Italie, elle aussi morcelée à l'époque, et les Balkans. Et puis la France, quel rôle, quelle place va-t-on donner à ce pays, à cette France qui a tellement bouleversé l'Europe depuis des décennies maintenant? Les puissances européennes veulent bâtir la paix pour au moins 20 ans. C'est la première grande conférence diplomatique internationale qu'on ait jamais menée, une conférence multilatérale, comme on dirait aujourd'hui. Autant vous dire que c'est pour l'époque un événement absolument sidérant. Et bien sûr que les chefs d'État sont pas venus seuls. Vienne est envahie de diplomates qui sont des aristocrates à l'époque, avec tout leur secrétariat, avec toute leur cour. Ce sont 100 000 personnes qui se sont installées pour assister à ce congrès. Les ministres avec leur cabinet qui mènent l'essentiel des négociations en commission restreinte. Vous avez le ministre Hardenberg qui est très important et qui représente la Prusse. Nesselrode, bien sûr, pour la Russie. Metternich, donc, pour l'Autriche, avec Gens, et puis un invité qu'on n'avait pas tellement prévu, mais qui s'est littéralement imposé, qui est arrivé avec tout son équipage, tout son attirail, c'est l'incontournable Talleyrand, qui après avoir été le ministre de Napoléon est devenu l'ambassadeur de Louis XVIII. C'est un monstre politique, Talleyrand, bien entendu, il est respecté par tout le monde. Quand je dis ministre de Napoléon, il avait déjà servi Louis XVI avant, et puis évidemment il a été l'homme fort du directoire, l'homme clé en tout cas. Et puis donc, il a servi Napoléon avant de devenir le serviteur de Louis XVIII. Il se démène comme un diable, Sacha Guitry dirait comme un diable boiteux, pour s'imposer en commission. En tout cas, il est là. On ne peut pas faire sans lui, on n'ose pas lui fermer la porte au nez, et donc il s'impose dans les conciliabules. Le congrès de Vienne a pour but de fêter la paix retrouvée aussi. Il ne faudrait pas oublier que cette grande réunion diplomatique internationale à Vienne a des à côté assez plaisants. On veut célébrer la paix à coups de grands bals, de dîners éclatants, de représentations théâtrales, de concerts inouïs. Je vous ai dit que Beethoven était là en personne pour distraire tout ce petit monde. Et le ministre autrichien Metternich a fait de Beethoven ce musicien officiel de l'Autriche. 2 mois après Fidelio, Beethoven va donner un nouveau concert dans la grande salle des Redoutes du Palais Impérial devant 6000 spectateurs triés sur le volet. Il fait donner sa 7e symphonie et puis aussi l'instant glorieux, une cantate qu'il a composée spécialement pour l'événement « L'Europe est debout, l'Europe est debout ». Et les temps dans leur course incessante, le cœur des peuples et les siècles anciens la contemplent émerveillés. Grand succès pour Beethoven, qu'on acclame. Le congrès ne marche pas, dit le prince de ligne. Non, non, il ne marche pas, il danse.
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1: Oui, il danse, mais il marche pas très vite. En attendant, les discussions sont difficiles, laborieuses. Elles achoppent sur la Pologne, essentiellement. Avant l'invasion de Napoléon, la Pologne avait été dépecée au fil d'un certain nombre de partages entre l'Autriche, la Prusse et la Russie. Pour leur nuire, Napoléon avait donc créé ce duché de Varsovie. Mais maintenant, qu'est-ce qu'on en fait de ce duché? Le tsar Alexandre a une idée bien simple. En 1810, il écrivait déjà à son grand ami, le prince polonais Czartoryski, « Je souhaite que la Pologne renaisse et que le futur royaume de Pologne soit à jamais réuni à la Russie, dont l'empereur portera dorénavant le titre d'empereur de Russie et roi de Pologne. » Ben voilà. Ça, c'est une solution à la russe, assez simple, on va dire. C'est en tout cas incontestablement grâce aux Russes que les Alliés ont remporté la victoire sur Napoléon. C'est en Russie, alors qu'il marchait en plein hiver, vous savez, que Napoléon a été mortellement blessé, si l'on peut dire. D'ailleurs, le tsar est reçu à Vienne en sauveur et en compensation du sang russe versé, il a réclamé la Pologne. Inutile de vous dire que les Anglais sont pas d'accord. Lord Castlereagh ne veut pas d'une Russie à ce point puissante et lui va créer un front anti-russe avec l'Autriche et la Prusse. À ce moment-là, Alexandre va chercher le soutien de qui, d'après vous? Eh bien, incroyable mais vrai, le soutien français. C'est le tsar qui dit à Talleyrand, qui le rapportera dans ses mémoires, « Je garderai ce que j'occupe ». Talleyrand essaie de le modérer un peu. Votre Majesté ne voudra garder que ce qui légitimement est à elle, dit-il. Et Alexandre, si vous ne voulez pas que chacun trouve ses convenances, que prétendez-vous? Je mets le droit d'abord et les convenances après, répond Talleyrand. Les convenances de l'Europe sont le droit. Europe, Europe, malheureuse Europe, sera-t-il dit que vous l'aurez perdue, sire? Alexandre Ier est assez sidéré par l'aplomb de Talleyrand. « Plutôt la guerre que de renoncer à ce que j'occupe, dit-il. » Talleyrand reste prudent. « Oui, oui, oui, oui. » Et le tsar, en sortant, claquant la porte, répète « Plutôt la guerre !» Christophe Juban, dans Dorothée Liévin, diplomate et icône du concert européen, paru aux éditions Michel de Maulle, décrit cette ambiance très complexe du congrès de Vienne entre gravité presque tragique de la diplomatie et légèreté insondable de l'aristocratie qui s'amuse. Le congrès n'a pas encore commencé que des bruits de bottes couvrent déjà les pas de danse, écrit-il. Le froissement des robes et le son des valses sur lesquelles chaque soir les diplomates virevoltent. Le 18 octobre, anniversaire de la bataille de Leipzig, sont organisés des défilés militaires. Metternich reçoit le soir dans sa luxueuse résidence. 1800 invitations ont été envoyées. Les heureux élus sont rassemblés dans le jardin merveilleusement décoré. Des spectacles sont joués, des feux d'artifice sont tirés. Le bal commence par des polonaises, puis on danse sur de la musique russe, avant de terminer par des valses, bien sûr. Selon des témoins, il s'agit de l'une des plus belles fêtes du congrès. Et à la fin de la soirée, il y a des embouteillages de voitures qui patientent par centaines, les voitures à cheval, bien sûr, à l'époque, les carrosses. Dans un coin du palais, ajoute Christophe Juban, alors que l'on peut encore entendre les notes des dernières valses, un témoin assiste dans la pénombre à une étrange scène entre Metternich et Alexandre Ier. Au milieu d'un petit cercle de diplomates, le tsar s'adresse au ministre des Affaires étrangères autrichien. « Vous, les diplomates, vous prenez des décisions et nous, les soldats, nous nous faisons tuer pour vous. » Ce congrès, qui devrait assurer la paix pour 20 ans, c'est ce qui était prévu initialement, en vérité est en train de tourner allègre. La chute de Napoléon a aiguisé les appétits des autres empires et les musiciens sont bien impuissants à couvrir la colère des uns et les maugréments des autres.

0: L'ouverture d'Egmont de Ludwig van Beethoven par l'Orchestre Philharmonique de Vienne, c'était bien le moins sous la baguette de Claudio Abbado.
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0: Au congrès de Vienne, le tsar Alexandre, qui veut mettre la main sur la Pologne, va proposer un marché à la Prusse. Il dit au roi Frédéric Guillaume, écoutez, c'est simple, prenez la Saxe, moi je prends la Pologne. La Saxe, c'est le deuxième point d'achoppement du congrès. Elle se situe au sud de Berlin, tout près de la Prusse. La Prusse veut punir le roi de Saxe qui avait soutenu Napoléon. Elle veut s'emparer du royaume. Mais le ministre prussien Hardenberg réclame également Mayence sur la rive gauche du Rhin, tout près de la France. La Russie soutient toutes les prétentions prussiennes. Une alliance d'intérêts se noue entre Prusse et Russie, alliance bien concrète. Le tsar retire ses troupes, il les retire unilatéralement, il retire ses troupes de la Saxe pour laisser les Prussiens s'y installer. Ils vont devenir indélogeables, hein, c'est la politique du fait accompli. Le 10 décembre, Metternich envoie un mémorandum, l'Autriche s'oppose à l'occupation prussienne de la Saxe, mais les Prussiens, en réponse, vont soutenir la Russie. Et on menace de déclarer la guerre. Et évidemment, l'Autriche est soutenue par la Grande-Bretagne. Vous voyez qu'on est très près de la situation qui se réitérera en 1914. Hein. L'Europe est au bord du gouffre. Dans ce rapport de force, l'Autriche et l'Angleterre ont besoin d'un allié supplémentaire pour peser contre la Prusse et la Russie. Et à leur tour, comme l'avait fait le tsar Alexandre Ier quelques semaines plus tôt, ils vont se tourner vers la France. Lord Castlereagh rédige un traité secret d'alliance Autriche-Angleterre-France, traité signé le 3 janvier 1815. Metternich et Castlereagh invitent Talleyrand dans les négociations. Et voilà que Monsieur de Talleyrand, qui arrivait à faire sa place plus ou moins dans les commissions annexes, fait par la grande porte une entrée officielle au congrès de Vienne. Autant dire que toutes ces manœuvres ont fini par payer. C'est entre parenthèses une victoire diplomatique absolument considérable pour la France. Les ministres russes et prussiens vont expliquer à Alexandre de Russie et à François-Guillaume de Prusse qu'il faut céder parce que désormais non seulement il risque la guerre, mais il risque clairement la défaite. Et on va transiger, bien sûr. Alexandre renonce à une grande Pologne sous égide russe. Il conserve quand même une partie du duché de Varsovie. La Prusse gagne le nord de la Saxe, mais le royaume est maintenu. En 1815, la paix est donc à peu près sauvée. Il ne reste plus qu'à régler des questions allemandes et italiennes qui sont quand même un petit peu moins brûlantes. Pour célébrer cet accord, on organise de nouvelles réceptions. Alors là, on met les petits plats dans les grands. Hein. On fourbille les armes, j'allais dire, les armes en cuisine et dans les orchestres. Et puis voilà que, incroyable mais vrai, au moment où on ne s'y attendait pas, le 7 mars 1815 arrive au congrès, une nouvelle qui s'abat sur les diplomates comme la foudre. Napoléon s'est évadé de l'île d'Elbe. Il est maintenant déjà en France. On pense, on peut pas l'affirmer à l'époque parce que les nouvelles ne vont pas si vite, on pense qu'il a déjà débarqué sur les côtes de France. Alors là, non. Ça, c'est la stupeur, la colère dans les palais viennois. Comment a-t-on pu installer Napoléon si près des côtes et le laisser filer, Napoléon qui bientôt est aux Tuileries et qui annonce qu'il est prêt à reprendre les armes? Alors là, vous imaginez. La Prusse, l'Autriche, la Russie, la Grande-Bretagne, d'un seul coup, tout le monde est d'accord. Hein, l'alliance est ressoudée. Le 13 mars, à Vienne, on signe une déclaration commune en rompant la convention qui l'avait établie à l'île d'Elbe. Buonaparte a détruit le seul titre légal auquel son existence se trouvait attachée. Les puissances déclarent en conséquence que Napoléon Buonaparte s'est placé hors des relations civiles et sociales et que, comme ennemi et perturbateur du repos du monde, il s'est livré à la vindicte publique. Les alliés s'engagent à mobiliser 600 000 hommes pour aller affronter l'empereur rétabli sur le trône français. Et bien sûr, les discussions vont se poursuivre désormais sans Talleyrand et sans la France. Je n'imagine même pas la colère de Talleyrand quand il a appris le débarquement de Napoléon à Golfe-Juan. Bref, les Alliés concluent les négociations sur l'Italie et l'Allemagne, sans la France bien sûr. L'Autriche obtient que les États italiens soient placés sous son influence, dirigés par des Habsbourg ou des Alliés. Elle obtient aussi la création d'une confédération germanique distincte de la Prusse, avec sa propre constitution. Je cite à nouveau Christophe Juban. Le but de cette confédération, c'est le maintien de la sûreté extérieure et intérieure de l'Allemagne, de l'indépendance et de l'inviolabilité des États confédérés. Les affaires de la Confédération sont confiées à une diète fédérative qui siégera à Francfort. C'est l'Autriche qui présidera cette diète. L'unanimité est le plus souvent requise, ce qui assure, comme le souhaitait Metternich, son immobilité. Vous avez bien compris que c'était ça que recherchaient les monarchies réunies, d'ailleurs, l'immobilité. Finalement, alors que l'Autriche n'avait rejoint la coalition anti-Bonaparte que très tard, en août 1813, elle tire des bénéfices très importants du congrès de Vienne sous l'effet du retour de Napoléon en France en mars 1815. Et d'ailleurs, le tsar et l'empereur d'Autriche ont déjà quitté le congrès parce que il faut préparer leurs armées à aller se battre contre Napoléon. L'attaque va avoir lieu, vous le savez, en Belgique.
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0: 9 juin 1815, Russie, Prusse, Autriche, Angleterre signent l'acte final du congrès de Vienne. 370 articles qui redessinent les frontières de l'Europe. Voici le bilan du congrès dressé pour France Archives par Thierry Lenz. Les quatre puissances œuvrèrent donc à rétablir un équilibre et une stabilité des forces sur le continent, garanties et placées sous la surveillance de ce qu'ils baptisèrent le concert européen, réunion des grandes puissances investies du pouvoir de vérifier l'application des traités. Ils s'attachèrent aussi à redessiner une carte synthétisant l'ancien et le nouveau, à redéfinir les zones d'influence, à instituer des principes de légitimité et de souveraineté reconnus par tous les participants, mais aussi à moderniser le droit international par la création de normes et d'instances communes visant à assurer la pérennité des décisions prises. Liberté de navigation sur les fleuves, abolition de la traite négrière, réforme du droit diplomatique, réunion fréquente de congrès pour aplanir collectivement les différends. 9 jours plus tard, vous savez que c'est la bataille de Waterloo, bien sûr, défaite de Napoléon. Les Alliés vont de nouveau occuper la France. Alors là, ça va être le traité de Paris, second traité de Paris, nettement moins favorable que le premier, puisque cette fois la France perd la Savoie, Nice, la Sarre. Elle devra payer une indemnité de 700 millions de francs. Ce sont des francs or à l'époque, c'est une somme absolument gigantesque. Et pendant au moins 5 ans, elle sera désormais occupée par les Alliés, surveillée pour étouffer toute velléité révolutionnaire ou impérialiste. Les Alliés se promettent de retrouver le chemin de Vienne, ou en tout cas de se retrouver régulièrement pour prendre les mesures les plus salutaires pour le repos et la prospérité des nations et le maintien de la paix en Europe. C'est l'ordre de Vienne qui vient de s'installer, l'ordre de Vienne qui perdurera on va dire jusqu'en 1914, en tout cas à coup sûr, jusqu'en 1870.
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8: Ravi de vous retrouver dans Changer d'air sur Radio Classique pour passer ensemble ces 2h30. J'espère que vous allez bien et que vous êtes en pleine forme. Aujourd'hui, une fois n'est pas coutume, nous accueillons une belle personne dans cette émission. Elle a une très belle âme, une bonne ouïe, deux ouïes même et des chevilles qui n'enflent pas trop. Je veux parler de la contrebasse à l'honneur aujourd'hui. La contrebasse, un instrument assez volumineux et très grand qui mesure entre 1m60 et 2m et pourtant qui ne pèse pas si lourd que ça, entre 6 et 7 kilos. Contrebasse, l'instrument le plus grave de tous les instruments à cordes frottées de l'orchestre, souvent placé au fond ou sur le côté, car c'est elle qui donne toute l'assise à la musique, les fondations comme pour une maison. À l'époque classique, chez Mozart et Haydn, la contrebasse est limitée à un rôle d'accompagnement. Elle ne fait que doubler les violoncelles, jouer la même ligne qu'eux, mais dans le grave. Mais cela ne l'empêche pas d'avoir une très belle présence.

La petite musique de nuit de Mozart pour ouvrir cette émission et même toute cette semaine sur Radio Classique. Même si nous sommes le matin, c'était ici le final de cette 13e sérénade. Une version par le quatuor Hagen et donc cet instrument qui donne cette assise, ses fondements à la musique, la contrebasse d'Alois Posch. La contrebasse qui donc au départ joue dans l'orchestre le même rôle que le violoncelle mais qui va peu à peu s'émanciper pour porter son propre discours. Et c'est véritablement avec Beethoven que la contrebasse va avoir sa propre ligne musicale.

La contrebasse si présente, si importante chez Beethoven. Ici le troisième mouvement de sa cinquième symphonie par le West Eastern Divan Orchestra et par Daniel Barenboim. La contrebasse donc qui s'émancipe peu à peu dans l'orchestre, qui est très présente aussi en musique de chambre. La preuve avec ce quintet de Franz Schubert, La Truite. Ce thème tellement célèbre qu'on en oublie parfois toute la singularité de ce quintet avec piano. Un quintet écrit donc pour piano, quatuor à cordes, mais ici, le deuxième violon est remplacé par une contrebasse.

La truite, ce quintet avec piano de Franz Schubert, ici son scherzo, joué notamment par Anne-Sophie Mutter au violon, Daniil Trifonov à l'alto et Roman Patkolo à la contrebasse. Et puis, la contrebasse, les contrebasses ont un solo absolument inoubliable. C'est elle qui, la première, joue cette mélodie populaire « Frère Jacques » chez Mahler. Elle lui donne un côté grave et solennel à ce thème, qui a donc une couleur plus sombre, plus lugubre dans cette tonalité. Et puis ensuite, c'est le basson qui joue le même thème en canon, puis le violoncelle et les timbales, elles, qui ont un rôle immuable, une alternance entre deux notes simplissimes. Et voilà comment ce frère Jacques devient quasiment une marche funèbre.

0: Une mélodie que vous avez reconnue, j'en suis sûre que vous avez peut-être chanté à vos enfants ou à vos petits-enfants, mais probablement pas dans ce mode mineur. Frère Jacques, repris ici par Gustave Mahler, dans sa symphonie dite Titan, la première, qui embrasse le monde entier, c'est en tout cas son ambition. Et nous écoutions cette marche par l'Orchestre Symphonique de la Radio Bavaroise, dirigée par Maris Jansons. Ne bougez pas, la musique revient dans un instant sur Radio Classique, juste après le flash de 10h, avec Fanny Mendelssohn.
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12: Très belle matinée d'été à l'écoute de Radio Classique, il est 10h. Le Flash, avec vous Éric Cuoche. Bonjour Éric.
13: Bonjour Pauline, bonjour à tous. Laurent Nunez est ce matin auprès des 500 pompiers mobilisés pour tenter de contenir les flammes qui ravagent toujours la forêt de Fontainebleau en Île-de-France. Selon les responsables des pompiers, le feu durera plusieurs jours, voire plusieurs semaines. Les flammes qui ont déjà emporté plus de 800 hectares de végétation continuent à progresser cette nuit, ce qui a entraîné l'évacuation de trois communes situées à proximité du massif des Trois Pignons. Les secours ont également pu mettre à l'abri 150 chevaux issus des haras du département. Deux avions bombardiers d'eau sont en cours de largage au-dessus des flammes. Ils ont été dépêchés en urgence depuis le sud de la France, tout comme deux hélicoptères bombardiers d'eau. Cet incendie a causé d'importantes perturbations hier, notamment sur le réseau ferré en direction du sud-est. Ce matin, la SNCF assure que la circulation a repris à une vitesse normale sur la ligne à grande vitesse reliant Paris et Lyon. SNCF Voyageurs estime pour sa part que le retour progressif à la normale devrait intervenir d'ici la fin de matinée, mais quelques retards restent observés ce matin. Outre les incendies, cette troisième vague de chaleur entraîne de nombreuses perturbations pour les célébrations du 14 juillet notamment. De nombreuses communes se sont vues contraintes d'annuler les feux d'artifice. À Paris, les traditionnels bals des pompiers qui ont généralement lieu les soirs du 13 et du 14 juillet ont été annulés. Il s'agira également de la dernière fête nationale célébrée en présence d'Emmanuel Macron. Le président de la République les a placés cette année sous le signe du soutien à l'Ukraine. Le chef de l'État préside notamment un sommet des 37 sept pays de la coalition des volontaires aujourd'hui. Objectif, réaffirmer le réveil stratégique de l'Europe face à la Russie et aux États-Unis de Donald Trump. Ce sont d'ailleurs 500 soldats issus des pays de la coalition qui ouvriront le défilé demain sur les Champs-Élysées. Emmanuel Macron, lui, doit prononcer son traditionnel discours aux armées tout à l'heure à 11h30. Et pour terminer, un regard sur la bourse de Paris. Le CAC 40 s'affiche en légère baisse ce matin, moins 0,17% à 8324 points. Il est 10h et 2 minutes. Tout de suite, Radio Classique vous propose de changer d'air avec Pauline Lambert.
12: Merci beaucoup Eric, très bonne journée à vous et à demain.
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très beau contraste entre lumière et obscurité, avec ses déferlantes de notes à la fin. C'était le joli mois d'avril dans l'année, ce cycle pour piano de Fanny Mendelssohn. 12 pièces qui sont autant de tableaux, de fresques. 12 pièces plus une conclusion tout de même dans ce cycle, qui n'est jamais joué en France, ou presque. En tout cas, jamais enregistré, à la grande différence de l'Allemagne. Et c'est donc Marie Vermeulen qui s'est attaquée à ce cycle pour le dernier album du label Présence, compositrice, sixième album. Marie Vermeulen qui s'intéresse aux compositrices depuis plus d'une décennie déjà. Elle a notamment joué la musique de Clara Schumann, c'est même par là qu'elle a commencé à découvrir toutes ses œuvres complètement oubliées. Et puis ensuite elle s'est intéressée aux femmes de légende de Mel Bonis, et donc aujourd'hui à Fanny Mendelssohn, dont elle vient d'enregistrer l'année pour ce label.

Autre évocation des saisons après l'année de Fanny Mendelssohn, c'était l'été, selon Giuseppe Verdi. Ces quatre saisons, qui ne sont pas une œuvre à part, mais qui figurent dans un opéra, Les Vêpres Siciliennes, c'est même un ballet au cœur de cet opéra, comme c'était la tradition, en tout cas à l'Opéra de Paris au XIXe siècle. Ici, la version du Metropolitan Opera avec James Levine. Nous sommes en Sicile, nous y restons. Nous voici sur la place d'un village devant l'église, juste avant la messe. Les femmes chantent la beauté de la nature et les hommes, eux, chantent la beauté des femmes.

Il y a les cloches qui résonnent pour Pâques, il y a les cloches qui apportent des chocolats évidemment, et puis il y a ces cloches qui résonnent dans ce cœur des paysans. Un opéra de Pietro Mascagni très pittoresque, Cavalleria Rusticana par James Levine, le National Philharmonic Orchestra and Chorus. Encore quelques pièces très descriptives, très évocatrices. Cette fois-ci, c'est un cycle de Jean Sibelius consacré à plusieurs arbres, le bouleau, l'épicéa.

0: Jean Sibelius sur Radio Classique, lui dont on connaît habituellement les grandes œuvres pour orchestre, ses symphonies, ses poèmes symphoniques, mais beaucoup moins son œuvre pour piano. Alors merci, cher Leif Ove Andsnes, d'avoir joué pour nous ce boulot et cette épicéa. Comme tous les jours à 10h30, c'est à vous de faire le programme de cette émission, à vous de choisir la musique que vous voulez écouter. Thomas Cligny est en régie, je suis au micro et nous attendons toutes vos suggestions, toutes vos envies de musique. Alors à vous de jouer.
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Allegro Man Anthropo, superbe finale, là encore très sombre, qui referme cet Everest pour les violoncellistes, le Concerto d'Elgar, joué ici par Marie-Elisabeth Hecker, l'Orchestre Symphonique d'Anvers en Belgique et Edo de Wart. Un clin d'œil à Anne et Johnny, deux auditeurs de Radio Classique de l'autre côté de la Manche, à Londres. Vous écoutez notre antenne ce matin avec vos deux petites filles. Alors pour vous, voici ces petites miniatures de John Rutter, cette jolie berceuse.

0: Après Sir Edward Elgar, autre gentleman de la musique britannique sur Radio Classique, Sir John Rutter. Cette très belle berceuse, lullaby, avec la sonorité du hautbois si poignante. Ici jouée par le Royal Philharmonic Orchestra, dirigé par le compositeur lui-même. Ne bougez pas, c'est déjà la fin de ces dédicaces pour aujourd'hui. Promis, nous les poursuivons demain. Et juste après le flash de 11h, Bach et sa troisième suite anglaise.
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0: Très belle matinée à l'écoute de Radio Classique, il est déjà 11h. Le Flash avec vous, Servane de Pastre.
6: Bonjour Pauline, bonjour à tous. 500 pompiers sont mobilisés à Fontainebleau pour lutter contre un important incendie, affirme Laurent Nunez. Le ministre de l'Intérieur était sur place ce matin. Le feu a débuté hier en fin d'après-midi. 900 personnes ont été évacuées. Deux Canadairs sont mobilisés ainsi que deux Dash et trois hélicoptères. C'est inédit en Île-de-France. Écoutez le ministre de l'Intérieur.
7: Il y a eu une dizaine de points de départ de feu dans un périmètre de 1000 mètres, ce qui laisse supposer que ce pourrait être une origine volontaire. Madame la procureure de la République de Fontainebleau, qui bien sûr est saisie, il y a une enquête en cours. Et donc, les investigations permettront de confirmer ou d'infirmer cette thèse. Mais il y a quand même un certain nombre d'observations, on va dire, pour le moins troublantes sur le démarrage de ce feu. Il a parcouru 800 hectares. 800 hectares, ça représente un peu moins de 5% de l'ensemble du massif de la forêt de Fontainebleau. Ce qui est évidemment très important, très important. Totalement exceptionnel, totalement inédit.
6: L'objectif, dit Laurent Nunez, c'est de fixer le feu aujourd'hui. L'autoroute A6 est toujours coupée dans les deux sens à hauteur de Fontainebleau. Hier, 250 départs de feu ont été recensés au niveau national, dont une trentaine de feux critiques à traiter. Depuis le début de la saison, ce sont 32 000 hectares qui ont été parcourus par les flammes. C'est déjà plus que l'année dernière. Laurent Nunez anticipe donc une saison compliquée. Il appelle à la vigilance alors que 9 feux sur 10 sont d'origine humaine. Vigilance aussi pour le 14 juillet, jour de fête nationale, mais aussi de match pour la France. Les Bleus affronteront l'Espagne en demi-finale de la Coupe du Monde. La question qui s'opposera, ce sera donc bien celle de la sécurité. 7000 policiers et gendarmes ainsi que 2000 sapeurs-pompiers seront déployés dans la capitale et son agglomération. Aujourd'hui, déjà 4000 policiers sont déployés à Paris ainsi que 2000 pompiers pour sécuriser le Champ de Mars, où doit se dérouler un concert ainsi qu'un feu d'artifice. L'Iran ne respectera plus le protocole d'accord si les États-Unis ne tiennent pas leurs engagements. La menace du porte-parole de la diplomatie iranienne, alors que les frappes ont repris des deux côtés de manière intensive. Cette nuit, les Américains ont revendiqué des attaques contre des installations militaires en Iran. De leur côté, les gardiens de la révolution ont lancé des frappes sur des infrastructures de l'armée américaine à Oman et Bahreïn. L'Iran qui affirme par ailleurs que les discussions se poursuivent avec les pays médiateurs pour prévenir une escalade avec les États-Unis. Ce matin, le chef de la diplomatie française assure que les sanctions contre l'Iran ne seront pas levés tant que Téhéran ne renoncera pas à son programme. programme nucléaire. Et puis la chef de la Commission européenne, Ursula von der Leyen, demande des restrictions d'accès aux réseaux sociaux pour les mineurs, avec des limitations graduées en fonction de l'âge. Ce matin, un rapport lui était remis par des experts. La Bourse de Paris pour terminer. Le CAC 40 est en légère hausse ce matin de 0,04% à 8342 points. Il est 11h03 sur Radio Classique. On vous retrouve, Pauline Lambert.
0: Merci Servane. Changer d'air, ça continue tout de suite. Et place tout de suite au piano, François Dumont dans ses quelques notes de Bach.
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Quelques notes de la troisième suite anglaise de Jean-Sébastien Bach, cette musique qui semble couler de source, jouée ici par François Dumont, pianiste qui joue aussi bien en récital qu'en concerto qu'en musique de chambre. Il a d'ailleurs formé un trio avec ses amis, le trio Élégiaque, Philippe Aïche au violon, Virginie Constant au violoncelle et donc François Dumont au piano dans ce sublime nocturne Franz Schubert.

Un très beau nocturne en ce milieu de matinée sur Radio Classique. Une page assez sombre et mystérieuse que ce trio de Franz Schubert joué par le trio élégiaque. Changement d'atmosphère, si vous le voulez bien, nous allons changer d'air, vraiment. Retrouver de la musique française et Maurice Ravel qui regarde vers le XVIIIe siècle et vers cette danse aristocratique par excellence, le menuet.

0: Maurice Ravel et son tombeau de Couperin, hommage à la musique française du XVIIIe siècle, à sa clarté et à ses danses, ici joué par Joseph Pons et l'Orchestre de Paris. Une dernière pause dans cette émission, à suivre une très belle idylle et deux compositeurs polonais, Chopin et moins connu Moniuszko.
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Un chef d'orchestre qui a un nom qui semble le prédestiner à la musique et à l'opéra en particulier, Anthony Witt, ici à la tête de l'Orchestre Philharmonique de Varsovie, dans cette ouverture d'un opéra signé Stanislav Moniuszko, compositeur qui est un exact contemporain de Frédéric Chopin, même s'il a vécu plus longtemps que lui, jusqu'aux années 1870. Compositeur, mais aussi directeur de théâtre, et donc il connaissait à merveille tous les ressorts de la dramaturgie. Chopin, comme promis, le voici. Voici ce prélude joué par Yann Lisiek.

Un prélude qui ne prélude à rien. Il n'ouvre sur rien d'autre que lui-même, ce prélude de Frédéric Chopin, qui inaugure ainsi une nouvelle manière d'écrire de la musique. Ici Chopin par un de ses grands spécialistes, Jan Lisiecki. Je vous propose maintenant de plonger, si vous le voulez bien, dans la vie privée d'Elisabeth d'Angleterre. Alors rassurez-vous, rien de voyeuriste là-dedans. Ce titre, c'est tout simplement celui du film de Michael Curtiz.

La vie privée d'Élisabeth d'Angleterre. Et Élisabeth est ici Élisabeth Ier, elle qui a régné de 1559 jusqu'à sa mort en 1603. Film de Michael Curtis sorti en 1939 et la musique de Korngold par Charles Gerhardt et le National Philharmonic Orchestra. Que diriez-vous de poursuivre avec maintenant Richard Wagner, l'un de ses grands opéras, La Valkyrie, mais ici un arrangement pour piano.

L'incantation du feu dans la Valkyrie de Richard Wagner, ici dans la version du pianiste Nikolaï Louganski, avec qui je vous propose de changer d'air une toute dernière fois et de refermer cette émission dans ce final du concerto d'Edvard Grieg. C'est un allegro moderato molto et marcato, assez modéré, allègre tout de même et marqué.

Toujours Nicolas Louganski sur Radio Classique dans ce final du concerto pour piano d'Edvard Grieg, seul et unique concerto qu'il a écrit pour cet instrument. Et donc Nicolas Louganski était aux côtés de l'orchestre symphonique allemand de Berlin et de Kent Nagano. Eux aussi sont les seuls et uniques à travailler à mes côtés. Je les en remercie, Thomas Cligny, Jérémy Bigori. Merci à eux deux, mes travailleurs de l'ombre adorés qui préparent et qui réalisent cette émission pour vous. Merci aussi à vous toutes, vous tous. Je sens votre présence, même si vous êtes parfois loin, très loin de Radio Classique. J'espère que toutes ces bonnes ondes vous parviennent. Très belle journée donc à l'écoute de notre antenne et rendez-vous demain 9h30. Bon pied, bon œil et bonne oreille.

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4: C'est l'été, merci d'écouter Radio Classique, il est midi. Le flash avec Servane de Pastre.
5: 32 000 hectares ont été parcourus par les flammes depuis le début de l'année en France, estime Laurent Nunez ce matin. C'est déjà plus que la surface brûlée l'année dernière. Le ministre de l'Intérieur était à Fontainebleau ce matin où 500 pompiers sont mobilisés. Ils luttent depuis hier soir contre un important incendie qui a déjà parcouru près de 5% du massif forestier. Deux canadaires, deux Dash et trois hélicoptères sont mobilisés. Du jamais vu en Île-de-France, l'incendie pourrait être d'origine volontaire. Une enquête a été ouverte. Le ministre rappelle donc à la vigilance, alors que 9 incendies sur 10 sont d'origine humaine. Vigilance aussi sur le front des cyberattaques. L'ambassadeur de Russie en France sera convoqué dans les prochains jours, affirme le ministre des Affaires étrangères Jean-Noël Barrot. Après une vaste campagne de sabotage et d'espionnage, une dizaine de pays européens ont été touchés, dont la France. Le Royaume-Uni ainsi que l'Union européenne ont également annoncé prendre des sanctions contre plusieurs auteurs identifiés. Ce sera le dernier de son mandat. Emmanuel Macron doit prendre la parole d'une minute à l'autre pour son traditionnel discours aux armées à la veille du 14 juillet. Les festivités de la fête nationale doivent-elles débuter ce soir avec un concert sur le Champ de Mars à Paris à 20h. Avant un feu d'artifice à 23h, un important dispositif de sécurité sera déployé. 4000 policiers et 2000 sapeurs-pompiers seront mobilisés. Demain, la journée sera aussi chargée pour les forces de l'ordre entre le défilé militaire le matin et la demi-finale de la Coupe du Monde de football le soir. Les Bleus affronteront l'Espagne. De 7000 policiers et gendarmes seront mobilisés, ainsi que 2000 sapeurs-pompiers. À Clermont-Ferrand, 5 personnes ont été blessées par balle hier soir, près d'un point de deal, dont 2 grièvement. Il s'agit de 5 jeunes hommes âgés de 18 à 27 ans. Et puis, c'est une première. En 400 ans, une frontière française va être modifiée. Elle se situe sur la petite île de Saint-Martin, dans les Caraïbes. Depuis le XVIIe siècle, elle est à l'origine d'un contentieux entre la France et les Pays-Bas. Un accord a été trouvé en 2023, accord que les députés examineront ce jeudi. Et puis la Bourse de Paris, le CAC 40 est en légère hausse de 0,09% à 8346 points. Il est midi 2 sur Radio Classique et tout de suite, c'est l'heure de votre déjeuner d'été, votre rendez-vous musical de l'été jusqu'à 14h.
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16: Bonjour à tous. L'engagement a été tenu en matière de réarmement, dit Emmanuel Macron, aux militaires. Il a achevé son dernier discours aux armées il y a quelques minutes à l'hôtel de Brienne. Le budget de l'armée a été multiplié par deux en 10 ans. Souligne le président de la République, la France, poursuit-il, est prête à défendre la liberté et le droit au prix du sang s'il le faut. Il appelle par ailleurs à adopter une préférence européenne sur les armements et l'innovation et à accélérer les cadences de production. Demain matin, l'armée défilera pour le 14 juillet avec en tête des soldats ukrainiens ainsi que 500 militaires de la coalition des volontaires. Et le dispositif de sécurité sera très important, d'autant plus que le soir même, c'est une toute autre fête qui se déroulera. La demi-finale de la Coupe du Monde, les Bleus affronteront l'Espagne, 7000 policiers et gendarmes ainsi que 2000 sapeurs-pompiers seront mobilisés dans la capitale. Les sapeurs-pompiers qui sont à pied d'œuvre à Fontainebleau, tous les moyens sont mobilisés contre eux. L'incendie, affirme Emmanuel Macron, incendie, précise-t-il, d'une ampleur exceptionnelle. 800 hectares ont déjà été parcourus depuis hier soir. Sur place, 500 pompiers sont mobilisés ainsi que 2 canadairs du jamais vu en Ile-de-France. Ce matin, le ministre de l'Intérieur, Laurent Nunez, s'est rendu sur place. Il a évoqué la piste d'un incendie d'origine volontaire. Une enquête a été ouverte. Il fait état par ailleurs de 32 000 hectares parcourus par les flammes depuis le début de l'année en France, soit déjà plus que la surface brûlée l'année dernière. Les ambassadeurs russes convoqués en France et en Allemagne, des sanctions prises en France, au Royaume-Uni ainsi qu'au niveau européen. Une dizaine de pays européens dont la France ont été touchés par une vaste campagne de sabotage et d'espionnage conduite par Moscou. Parmi les cibles des sanctions se trouve un groupe qui avait déjà revendiqué des actions lors des Jeux Olympiques de Paris en 2024, affirme le ministre des Affaires étrangères Jean-Noël Barrot. L'armée de Bahreïn accuse l'Iran d'avoir une attitude hostile avec des frappes qui visent des civils. Le pays a intercepté ce matin plusieurs attaques aériennes. L'Iran qui a prévenu, si les États-Unis ne tiennent pas leurs engagements, Téhéran ne respectera pas le protocole d'accord. Cette nuit, les Américains ont revendiqué des attaques contre des installations militaires en Iran. De leur côté, les gardiens de la Révolution ont lancé des frappes sur les infrastructures de l'armée américaine à Oman et Bahreïn. Et puis jour de repos aujourd'hui sur le Tour de France, alors que les coureurs souffrent de la chaleur. Hier, l'étape a été raccourcie en Corrèze, alors que le mercure a frôlé les 40 degrés. Demain, c'est une étape de montagne qui attend les coureurs, étape qui se déroulera en Auvergne. Et puis la Bourse de Paris pour finir. Le CAC 40 est en légère hausse à la mi-journée de 0,04% à 8 342 points. 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
3: Bonjour à tous. 32 000 hectares ont été parcourus par les flammes depuis le début de l'année en France, dit Laurent Nunez. C'est déjà plus que la surface brûlée l'année dernière. Le ministre de l'Intérieur était à Fontainebleau ce matin où 500 pompiers sont mobilisés et luttent depuis hier soir contre un important incendie qui a déjà parcouru près de 5% du massif forestier. Deux Canadair, deux Dash et trois hélicoptères sont mobilisés du jamais vu en Île-de-France. L'incendie pourrait être d'origine volontaire. Une enquête a été ouverte. Le ministre appelle donc à la vigilance alors que 9 incendies sur 10 sont d'origine humaine. Lui aussi appelle à la vigilance des civils face au feu. Le Premier ministre espagnol Pedro Sanchez dit vouloir développer une culture de la prévention au sein de la population. Alors qu'un feu a parcouru 7000 hectares ces derniers jours en Andalousie, au moins 13 personnes sont mortes. La France et les Européens sont prêts à défendre la liberté et le droit au prix du sang s'il le faut. C'est ce qu'a dit Emmanuel Macron ce midi pour son dernier discours aux armées. Il appelle à établir une préférence européenne sur les armements et l'innovation et à accélérer les cadences de production. Les ambassadeurs russes convoqués en France et en Allemagne et des sanctions prises en France et au Royaume-Uni. Une dizaine de pays européens dont la France ont été touchés par une vaste campagne de sabotage et d'espionnage conduite par Moscou. Parmi les auteurs se trouve un groupe qui avait déjà revendiqué des actions lors des Jeux Olympiques de Paris en 2024, affirme le ministre des Affaires étrangères Jean-Noël Barrot. Deux personnes sont mortes dans le sud-ouest de l'Iran, selon les autorités, après des frappes américaines. Cette nuit, les États-Unis ont visé plusieurs cibles militaires dans le pays. L'Iran, de son côté, a mené des frappes à Oman et Bahreïn. L'Iran qui a prévenu, si les États-Unis ne tiennent pas leurs engagements, Téhéran ne respectera pas le protocole d'accord. Et puis l'Union européenne a nommé un envoyé spécial pour Chypre et dit miser sur un nouvel élan pour régler le conflit sur l'île. Le territoire est coupé en deux avec une partie hellénophone, où l'on parle donc grec, et l'autre turcophone. Et puis la Bourse de Paris, le CAC 40 est en légère hausse de 0,17% à 8 353 points. Il est 14h02 sur Radio Classique. Franck Ferrand, c'est à vous. Bonjour.
4: Merci Servane.
5: Je vais vous parler aujourd'hui de celui qui a complètement transformé, transfiguré, pour ne pas dire reconstruit Notre-Dame. Et puis vous allez voir qu'il n'a pas fait que Notre-Dame, loin de là. C'était Viollet-le-Duc.
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1: Nous sommes en Bourgogne, à Vézelay. C'est tellement beau, Vézelay. Nous sommes en 1839. Un architecte parisien, il a 25 ans, imaginez-le grand, mince, la barbe fournie, un chapeau de feutre sur la tête et sur les épaules une grande redingote. Ce jeune homme gravit chaque jour la colline où s'élève la basilique romane Sainte-Marie-Madeleine. Eugène Viollet-le-Duc, c'est son nom, a été envoyé sur le site par l'inspecteur général des monuments historiques en personne. L'inspecteur général, vous le connaissez, alors évidemment c'est une des célébrités du temps, c'est Prosper Mérimée. La grande église avait fort besoin d'être restaurée, mais avant Viollet-le-Duc, tous les architectes sollicités ont refusé de s'y coller parce qu'ils trouvaient que la tâche était désespérée. L'édifice est trop grand, trop délabré, beaucoup trop de travaux, on ne sait même plus par quoi commencer. C'est vrai que le monument est en mauvais état. Les murs sont lézardés, le toit plein de trous, il y a de l'eau qui s'infiltre un petit peu partout, les voûtes de la grande nef menacent de s'écrouler, la tour gauche de la façade d'entrée à l'ouest s'est complètement effondrée. Viollet-le-Duc observe tout cela depuis maintenant quelques semaines. Il réalise des aquarelles, ce qu'on appelle des élévations. Élévations de l'extérieur, de l'intérieur de la basilique, tout ça très minutieux. Il faut voir la beauté des aquarelles de Viollet-le-Duc, c'est magnifique. Il s'émerveille lui-même de toutes sortes de petits éléments architecturaux et notamment, il se prend de passion pour les chapiteaux sculptés. Chapiteau d'époque romane, bien entendu. Le défi est de taille, mais Viollet-le-Duc sait que, contrairement à ses confrères, lui va pouvoir restaurer cet édifice. Quitte à reconstruire carrément une grande partie de la basilique, en particulier les arcs-boutants et même les voûtes, il va falloir les rebâtir. Eugène commence par démolir et rebâtir plusieurs travées de la nef. Il restaure la façade, il reproduit dans le porche le bas-relief de cette façade avant de s'attaquer au cœur. Le chantier, en fait, va s'étirer en longueur, ça va durer plus de 20 ans, mais ça redonnera à l'édifice tout son prestige natif. Après Vézelay, en 1839, Viollet-le-Duc va être nommé second inspecteur des travaux de rénovation de la Sainte-Chapelle à Paris. Et puis, il va œuvrer à partir de 1844 à la restauration, bien sûr, de la cathédrale Notre-Dame, aux côtés d'un autre architecte, Jean-Baptiste Antoine Lassus, qui sera son associé. C'est un énorme projet qui l'attend, parce que la cathédrale, elle aussi, est dans un état de décrépitude que les autorités parisiennes ont un peu négligé. C'était arrivé à un tel point qu'on avait même envisagé de la détruire. À la même époque, Viollet-le-Duc travaille sur la cité de Carcassonne, dont il va relever les remparts, dont il va rebâtir les tours. La ville est délabrée, les habitations sont vétustes. Eh bien, qu'à cela ne tienne, Viollet-le-Duc travaille sur cette nouvelle enceinte de 3 km. On peut dire qu'il redessine entièrement la ville avec l'élévation de 48 tours et d'un château fortifié. Il ne recule devant rien. On verra aussi notre homme s'attaquer à partir de 1846 au chantier pharaonique de l'église Saint-Cernin de Toulouse, de la basilique de Saint-Denis, puis de la cathédrale Notre-Dame d'Amiens. Amiens, la plus vaste des cathédrales qui soit en France et qui deviendra son monument préféré. Il est fondu d'Amiens, Viollet-le-Duc. Il ira jusqu'à faire sculpter discrètement son portrait sur un des portails.
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1: Alors, qui est-il, cet Eugène Viollet-le-Duc? D'abord, il faut que je vous dise qu'il est né à la toute fin de l'Empire, même début de la Restauration, en 1814. Il est né dans une famille aisée. Son père sera conservateur des résidences royales. Sa mère, fille d'architecte, est une femme du monde qui tient un salon. Il y a vraiment des gens importants qui fréquentent ce salon. Je pense à Stendhal, entre autres. L'oncle d'Eugène, Étienne Jean de l'Écluse, est un peintre connu. C'est un critique d'art qui joue un rôle important dans la formation intellectuelle du jeune homme. Eugène va suivre la route tracée par la famille, si je puis dire, il se destine à l'architecture et au dessin. Seulement, il ne va pas suivre les cours des beaux-arts. Il apprend essentiellement en voyageant. Il va faire notamment ce qu'on appelait encore un peu le grand tour, hein, en Italie. Et puis, il observe, il dessine. Selon lui, le dessin est absolument indissociable de l'architecture. Il écrit « Voir, c'est savoir, et dessiner, c'est bien voir ». À 20 ans, il est nommé professeur suppléant de composition et d'ornement à la petite école de dessin, comme on l'appelait, la future École nationale supérieure des arts décoratifs, vous savez. Viollet-le-Duc, ensuite, est nommé sous-inspecteur des travaux de l'hôtel des archives du royaume. Là, on est en 1836. Ça veut dire que on a changé de régime au passage. On est passé sous la monarchie de Juillet. Depuis l'avènement de Louis-Philippe, Louis-Philippe Ier en 1830, la volonté de l'État est de restaurer partout où on le peut les édifices qui ont été abandonnés, soit détruits pendant la période révolutionnaire, soit simplement victimes du temps. Et notamment parmi tous ces monuments, ceux du Moyen-Âge. Il faut vous dire que sous la monarchie de Juillet, on est en train de redécouvrir avec engouement, romantisme oblige, cette période qui suscite l'admiration des écrivains, des artistes. C'est tout le courant romantique tel que Victor Hugo, Alexandre Dumas, etc. vont le faire briller, vous le savez. Le poste d'inspecteur général des monuments historiques a été créé. Il s'agit de classer les édifices, d'établir les priorités d'intervention, d'entreprendre des travaux de conservation qui peuvent aller de la simple réparation à la rénovation complète du bâtiment. Donc c'est Ludovic Vitet qui a été le premier inspecteur en chef des monuments historiques. Et puis, à partir de 1834, c'est donc Prosper Mérimée qui en devient le titulaire. Une commission des monuments historiques est d'ailleurs créée, dont le rôle est d'inventorier les monuments, de les classer, d'attribuer les crédits de restauration. Bref, elle est composée essentiellement d'archéologues, c'est important de le dire. Elle désigne les architectes responsables des travaux de restauration et Mérimée va donc confier toute une série d'entre elles à ce jeune, j'allais dire inconnu, en tout cas à ce débutant qu'est encore Viollet-le-Duc. À chaque fois, Eugène Viollet-le-Duc privilégie la structure architecturale de l'édifice. Il est historien dans l'âme, il est théoricien par nature et au détriment du décor et de la diversité des ajouts, c'est la base qui l'intéresse. À Amiens, par exemple, il va restaurer les chapelles en détruisant les boiseries du XVIIIe siècle qui n'ont rien à faire dans une cathédrale gothique, dit-il. Il faut vous dire que toutes ces cathédrales, elles ont été réaménagées à l'époque moderne. Viollet-le-Duc s'attache également à respecter tout ce qui va faire les singularités régionales. Il écrit dans ses entretiens sur l'architecture qui sont passionnants. Il écrit ceci. Autant l'architecture romane de la Bourgogne est robuste, hardie, pleine de sève, autant celle de la Normandie est grande, relativement savante, autant celle des anciennes populations celtiques de l'Ouest est fine, élégante, recherchée. Autant l'architecture de l'Île-de-France est vers le commencement du XIIe siècle simple, contenue, latine dans la construction et la forme, soumise aux matériaux employés, déjà empreinte d'un goût sévère, aussi éloigné de l'exagération que de la timidité. Ah, ça c'est ce qu'on appellera la grande mesure française, vous savez. Viollet-le-Duc proscrit l'emploi de matériaux qu'il considère comme trop modernes, et notamment le fer, qui pourtant à l'époque fait les beaux jours de ses chers confrères. Je cite encore les entretiens sur l'architecture. « Si le fer n'est destiné dans nos constructions modernes qu'à faire l'appoint de la maçonnerie insuffisante ou qu'à dissimuler sa présence sous des revêtements parasites, autant vaut le laisser de côté et construire comme on construisait sous Louis XIV, en cherchant des formes empruntées à une antiquité douteuse pour les surcharger d'une décoration bâtarde. Mais si le fer est prescrit, alors il lui faut trouver les formes qui conviennent à ses qualités et à sa fabrication. » Viollet-le-Duc veut revenir à un monument semblable à ce qu'il pouvait être au moment de son édification. C'est en tout cas l'idée, l'image qu'il s'en forge. Il ambitionne de rendre à la basilique de Saint-Denis ses imposants volumes, aux chapelles, leur niveau, leur décor d'origine. Il écrit encore, je le cite avec plaisir, « Restaurer un édifice, ce n'est pas l'entretenir, le réparer ou le refaire. C'est le rétablir dans un état complet qui peut n'avoir jamais existé à un moment donné. »

0: Certains d'entre vous ont peut-être reconnu la voix de Barbara Hendricks dans cette messe solennelle en l'honneur de Sainte Cécile. C'était le Sanctus, bien entendu. Messe solennelle signée Charles Gounod, un chœur de chambre et l'orchestre symphonique de la radio suédoise était sous la direction d'Eric Erickson.
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0: Viollet-le-Duc s'est fait un nom maintenant, tout le monde le connaît. Il est nommé chef du bureau des monuments historiques en 1846, donc on est encore sous Louis-Philippe à l'époque. Il est membre de la commission des arts et des édifices religieux, puis de la commission supérieure de perfectionnement des manufactures royales de Sèvres, Gobelins et Beauvais. Il devient inspecteur général des édifices diocésains en 1853, là on est passé sous la Deuxième République puis le Second Empire. Viollet-le-Duc travaille sur des chantiers qui vont durer des années, jusqu'à 25 ans pour la cathédrale d'Amiens. Et pourtant, alors que ses bureaux sont surchargés, que plus personne ne sait où donner de la tête, lui continue d'accepter de nouveaux projets de restauration, y compris pour des châteaux privés. Il vit tout ça comme une sorte de mission, dites-le-vous bien. Et par ailleurs, il écrit. Il écrit pas seulement sur le Moyen-Âge et la Renaissance, mais aussi sur l'art grec et sur l'art russe. Et sur le Mexique, rien ne paraît pouvoir échapper à cette intelligence très ouverte et préhensive, cette intelligence fondée sur tous les critères possibles de l'esthétique. Il ne travaille pas le matin ou le soir, il travaille tout le temps, Viollet-le-Duc. Il travaille la nuit, notamment quand il s'arrête. Quelques minutes, c'est pour recevoir ses amis. Il est souvent en tenue du Moyen-Âge, avec une espèce de robe de bure et un ceinturon de cuir à la taille, parce qu'il estime qu'il faut se plonger dans l'esprit du temps dont on est en train de restaurer les vestiges. Il est passionné par ailleurs, je ne vous l'ai pas dit ça, mais de géologie. Il va effectuer de grandes marches dans les Alpes et les Pyrénées, au cours desquelles il réalise des aquarelles, toujours. Les critiques n'en sont pas moins nombreuses à l'encontre de ce boulimique de restauration. Certains jugent ces travaux beaucoup trop coûteux. Et c'est vrai notamment que pour Notre-Dame de Paris, dont les travaux vont devoir s'interrompre 8 ans, le temps d'obtenir de nouveaux crédits, il n'a pas fait dans l'économie, c'est le moins qu'on puisse dire. Surtout, les critiques vont peu à peu se concentrer sur son style que l'on juge excessif, démesuré, pas du tout dans l'air du temps, il faut bien le dire, et puis surtout, peut-être un peu trop imaginatif par rapport à la base qu'il est censé restaurer. Je cite Anatole Leroy Beaulieu, le grand historien de l'époque. La prétention de ramener les églises gothiques à leur état primitif n'est souvent ni moins spécieuse ni moins dangereuse que celle d'en améliorer la construction. Le plus souvent, en effet, nous n'avons sur un ancien édifice d'autres documents que l'état actuel, et c'est en respectant ce dernier que l'on conserverait le mieux le plan original. Il y a une autre difficulté, cette prétention de tout remettre en l'état primitif est souvent inconciliable avec la manière dont ont été élevées ou reconstruites à la suite de démolitions ou d'incendies partiels la plupart de nos grandes églises. Voyez que Leroy Beaulieu la défend un point de vue qui est notre point de vue moderne actuel. Ce n'est pas celui de Viollet-le-Duc. Lui, par exemple, va choisir des toitures de forme conique et des ardoises pour la cité de Carcassonne. Vous voyez, on est dans le Languedoc, on aurait dû utiliser des tuiles, et puis les toitures étaient plutôt plates au départ sur les tours de Carcassonne. En 1857, Viollet-le-Duc reçoit une nouvelle commande prestigieuse puisque l'empereur en personne, Napoléon III, lui demande de restaurer pour lui le château de Pierrefonds. Quand je dis pour lui, plutôt pour l'impératrice Eugénie. L'empereur veut que cette forteresse du XIVe siècle, qu'il voit toujours lorsqu'il se rend à Compiègne, dans sa résidence impériale, il voudrait que cette résidence, cette forteresse, retrouve de l'éclat. Voilà ce qu'écrit Viollet-le-Duc dans sa description du château de Pierrefonds. « Bien que la destruction de cette habitation seigneuriale ait été une nécessité, on ne peut, en voyant ces ruines, s'empêcher de regretter qu'elles ne soient parvenues intactes jusqu'à nous, car elles présentaient certainement un spécimen complet d'un château bâti d'un seul jet, à une époque où l'artillerie à feu n'était pas encore employée comme moyen d'attaque contre les forteresses, sous-entendu à l'époque où on faisait encore de véritables forteresses. » Le projet initial prévoit de restaurer seulement le donjon, de stabiliser les ruines, etc. Mais Viollet-le-Duc, bien sûr, va aller plus loin. Il mobilise des sculpteurs, des verriers, des orfèvres, une armée de menuisiers. Il exige que les artisans viennent installer leurs ateliers au pied même du chantier. Les pierres arrivent par blocs et sont façonnées sur place. Lui, qui était si réticent à utiliser le fer, va généraliser l'usage du métal. Il fait construire des charpentes métalliques, renforcer les planchers avec des poutres armées. Le plus gros chantier de Viollet-le-Duc reste à la même époque Notre-Dame de Paris, hein, surtout après la mort de Lassus en 1857, ce qui va permettre à Viollet-le-Duc de mener seul la fin de la restauration. Il installe son bureau dans la tour sud de la façade de la cathédrale et il supervise tout. Il refait toute la façade occidentale, y compris des sculptures qui ne sortent que de son imagination, il faut bien le dire. Et puis il va faire, vous le savez, cette flèche, la flèche qui avait été détruite en 1792. Il ajoute toutes sortes de statues d'apôtres, des symboles d'évangélistes. Il supprime les parties qu'il juge inutiles qui avaient été ajoutées sous Louis XIV dans le chœur. En 1860, il intègre la commission des monuments historiques et se lance dans la restauration de la cathédrale de Reims, des remparts d'Avignon. Il travaille sur la cathédrale de l'Assomption, de Notre-Dame de l'Assomption de Clermont-Ferrand, qu'il va refaire là encore en grande partie dans cette lave de Volvic magnifique, vous savez. C'est toujours Napoléon III qui lui demande tout ça. Il refait le maître-autel de Notre-Dame de Paris, les grilles du chœur, la chaire épiscopale, et puis surtout, à Notre-Dame, il va élever deux flèches de 90 mètres.

0: Quelques notes de cette majestueuse troisième symphonie avec orgue de Saint-Saëns. C'était l'orchestre philharmonique de Berlin que dirigeait Herbert von Karajan et on a mixé, c'était un enregistrement de 1981, on a mixé le son des grandes orgues de Notre-Dame de Paris qui était joué par Pierre Cochereau.
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0: Alors, ça commence à grincer des dents, pour tout vous dire, dans le beau monde parisien, qui commence à en avoir assez des excès de Monsieur Viollet-le-Duc. Anatole France écrit à propos de Pierre Fond « Les vieilles pierres, les vieux témoins ne sont plus là, et ce n'est plus le château de Louis d'Orléans, c'est la représentation en relief et de grandeur naturelle de ce manoir. On a détruit des ruines, ce qui est une manière de vandalisme. » Ah, il a beau enseigner l'histoire de l'art et l'esthétique à l'école des Beaux-Arts à partir de 1863, Viollet-le-Duc est de plus en plus contesté. Pendant la guerre franco-prussienne, on va le voir en charge des fortifications pendant le siège de Paris, et puis après la capitulation, eh bien, il part pour la Suisse et partagera désormais son temps entre Lausanne, où il construit un chalet qui est aussi son atelier, qui s'appelle La Vedette, et puis la France. Il organise le retour d'Angleterre des cendres de Louis-Philippe, dont il avait été proche, et de la reine Marie-Amélie. Il va travailler sur la chapelle royale de Dreux, vous savez, qui sera un nouveau chef-d'œuvre. Et puis sur le château d'Eux même, où il va alors là faire preuve de modernité. Il installe un éclairage nouveau, le chauffage central, etc. Vous voyez qu'il n'était pas forcément fermé à l'innovation.
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0: Pas fâché pour autant avec la République naissante, Viollet-le-Duc va travailler en 1878 à l'organisation de l'Exposition internationale de Paris. Il a encore toutes sortes de chantiers en cours et notamment la restauration de la cathédrale de Lausanne. Mais ne nous emballons pas parce qu'il est trop tard. Le grand architecte, un des esprits les plus visionnaires, une des natures généreuses de son siècle, va mourir à Lausanne justement le 17 septembre 1879. Il avait seulement 65 ans. Avant de mourir, il avait eu le temps de formaliser son ultime projet, son projet le plus fou, vous allez comprendre, rénover le massif du Mont-Blanc et le rendre par artifice à son état primitif. Mais oui, pour Eugène Viollet-le-Duc, les montagnes finissaient par être des monuments comme les autres, susceptibles même d'être restaurés. Après tout, c'est lui qui avait écrit cette phrase vertigineuse « Notre globe n'est qu'un grand édifice ».
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2: Bonjour à tous et à toutes, soyez les bienvenus sur Radio Classique. C'est un grand plaisir de vous accueillir dans cette émission des heures légères version estivale. Un grand plaisir de vous accompagner pendant toute l'après-midi. Nous allons commencer avec une musique de série, figurez-vous, la musique de Game of Thrones qui peut-être vous a tenu en haleine pendant bien des nuits. Christian Schumann est à la tête de l'Orchestre National danois dans cette musique qui a été composée par Ramin Djawadi.

La musique de Game of Thrones, Le Trône de Fer, série HBO adaptée de la saga littéraire de George Martin, c'est à l'instant Christian Schumann et l'Orchestre Symphonique National Danois qui jouaient ce thème, composé par Ramin Djawadi. Et on reste dans une ambiance un peu médiévale, avec Edvard Grieg, une musique qui s'appelle Sigurd Jorsalfar, musique de scène, dont cette joute que nous écoutons tout de suite, Néhémie Järvi dirige le Symphonique de Göteborg.

Une musique de scène composée par Grieg, la musique de Sigurd Jorsalfar, avec l'Orchestre symphonique de Göteborg et avec Néeme Järvi. 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

Jordi Savall, à la tête du Concert des Nations, dans la cérémonie des Turcs du Bourgeois Gentilhomme de Jean-Baptiste Lully, que vous aviez reconnu, je n'en doute pas. Alors laissez-moi vous en dire plus sur le festival, donc musique et histoire, qui nous offre cette année 7 concerts. Ce soir, à 21h30, les musiciennes d'Orpheus 21 vont célébrer les femmes d'Orient comme des présences vivantes, vibrantes, à chaque instant, dans chaque geste, dans chaque souffle, dans chaque note. Un récit sensible, empreint de patience, de courage, de force, avec des musiciennes qui viennent de Syrie, du Sénégal, d'Arménie ou encore d'Iran. Ce sera un très beau concert. Et puis, mercredi, ce sera au tour de Christophe Coin de jouer Bach, entre autres. Christophe Coin, que nous écoutons tout de suite sur Radio Classique.

Christophe Coin et l'orchestre Le Phénix dans le concerto pour violoncelle de Georg Christoph Wagenzel. Christophe Coin qui sera un des invités du 20e festival Musique et Histoire qui se tient donc à l'abbaye de Fontfroide. Il sera en concert le mercredi 15 juillet à 18h. Le même jour, le 15 juillet, il y aura à 21h30 un grand concert donné par Jordi Savall et l'ensemble Hesperion 21 autour du patrimoine musical de l'Empire ottoman. Istanbul 1700. Voici Andrea Falconieri sur Radio Classique.

Jordi Savall et l'ensemble Hesperion 21 dans cette Folia signée Andrea Falconieri. Et je vous rappelle donc ce grand concert Istanbul 1700 qui aura lieu le 15 juillet à 21h30. Un concert qui nous invite à découvrir la richesse du patrimoine musical de l'Empire Ottoman à travers la figure de Dimitri Cantemir, qui est un encyclopédiste, un écrivain humaniste, un homme politique et un compositeur moldave rattaché à l'Empire Ottoman, qui est né en 1673. Jordi Savall avait enregistré ses œuvres il y a quelques années et c'est cette figure qui est mise à l'honneur donc le 15 juillet à 21h30. Le 16 juillet, autre concert, Imploration musicale. Un concert qui nous fera entendre des œuvres d'Allegri à Mozart, dirigé par Jordi Savall. Nous écoutons tout de suite un extrait du Requiem de Mozart par Jordi Savall et la Capella Reial de Catalunya.

0: Ne manquez sous aucun prétexte, le 16 juillet à 21h30, ce concert Imploration musicale d'Allegri à Mozart qui sera dirigé par Jordi Savall dans le cadre du festival de Fontfroide, 20e festival musique et histoire. Jordi Savall qui est un grand humain et qui met toujours sa musique au service de la beauté, de la profondeur, du partage. Nous écoutions à l'instant Jordi Savall à la tête de la Capella Reial de Catalunya dans le Requiem de Mozart. On marque une pause, il est presque 15h, à suivre le flash.
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0: Merci d'avoir choisi Radio Classique, il est 15h. Et nous accueillons Servane de Pastre pour le Flash. Bonjour Servane.
8: Bonjour Elodie, bonjour à tous. Donald Trump affirme que les États-Unis sont en train de prendre le contrôle du détroit d'Ormuz. Il affirme que les Américains seront payés pour surveiller ce passage. Les affrontements ont repris ce week-end entre Américains et Iraniens. Téhéran a prévenu, si les États-Unis ne tiennent pas leurs engagements, l'Iran ne respectera pas le protocole d'accord. Le départ en vacances sera compliqué pour certains, notamment au départ de Paris. Un incendie s'est déclaré à proximité des rails entre la capitale et Tonnerre, dans Lyon. Conséquence, les TGV au départ et à destination du sud-est ont du retard jusqu'à 3h40. Des perturbations sont attendues selon la SNCF jusqu'en fin d'après-midi. L'autoroute A6 est également coupée dans les deux sens à hauteur de Fontainebleau où un important incendie s'est déclaré hier en fin d'après-midi. Il a parcouru plus de 800 hectares en moins de 24 heures. 500 pompiers sont mobilisés ainsi que 2 Canadair. C'est une première en Île-de-France. Tous les moyens sont mobilisés contre cet incendie d'une ampleur exceptionnelle, a affirmé Emmanuel Macron. Ces incendies sont la conséquence des canicules de ces dernières semaines. 26 millions de Français sont encore concernés aujourd'hui par une vigilance rouge canicule et ces chaleurs provoquent des sécheresses importantes. 98 départements sont sous surveillance selon l'agence de l'État Vigéo. C'est un record depuis plus de 10 ans. Parmi ces départements, 42 sont en situation de crise. Le président de la République a pris la parole ce midi pour son dernier discours aux armées. L'engagement a été tenu en matière de réarmement, a affirmé Emmanuel Macron. Il appelle à établir une préférence européenne sur les armements et l'innovation et à accélérer les cadences de production alors que la guerre fait rage aux portes de l'Europe. Emmanuel Macron s'entretient en ce moment même avec le président ukrainien Volodymyr Zelensky au Quai d'Orsay avant une réunion en fin d'après-midi de la coalition des volontaires, cette alliance de 35 pays, principalement européens, qui apporte un soutien renforcé à l'Ukraine face à la Russie. Demain, 500 militaires venant des pays de cette coalition ainsi que 25 soldats ukrainiens défileront en tête sur les Champs-Élysées. organisée pour le 14 juillet. Un défilé et plus généralement une journée du 14 juillet sous haute sécurité. 7000 policiers et gendarmes ainsi que 2000 sapeurs-pompiers seront mobilisés car demain soir c'est une toute autre fête qui se déroulera. La demi-finale de la Coupe du Monde. Les Bleus affronteront l'Espagne. Le coup d'envoi sera donné à 21h. La Bourse de Paris pour finir. Le CAC 40 est en baisse de 0,03% à 8336 points. Il est 15h03 sur Radio Classique. On vous retrouve, Elodie Fondacci.
7: Merci Servan, à tout à l'heure 16h bien sûr. 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

Raphaël Pichon et l'ensemble Pygmalion dans le Gloria de la Missa Brevis BWV 233 de Jean-Sébastien Bach. Nous continuons notre programme avec Joseph Haydn, le final de sa symphonie numéro 86 dans la version du Philharmonique de New York, placée sous la baguette de Leonard Bernstein.

Nikolaus Harnoncourt et le Concentus Musicus de Vienne dans cette marche de Mozart, marche pour orchestre Köchel 335. Nous écoutions juste avant le très beau final de la 86e symphonie de Haydn avec le Philharmonique de New York et Leonard Bernstein. Place à présent à la musique romantique de Robert Schumann. Nous écouterons une version pour flûte et piano de sa romance numéro 2 avec Éric Lesage et Emmanuel Pahut.

0: Éric Le Sage, Emmanuel Pahu et à l'instant une romance de Robert Schumann, la numéro 2 de l'opus 94. Une courte pause avant d'écouter une bande originale de film, puis la première valse de Dvorak.
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Bande originale de ce film d'animation que nous écoutions, bande originale composée par Henri Jackman. Voici comme promis la première valse d'Antonin Dvorak dans un arrangement pour orchestre. Jiří Bělohlávek dirige le Symphonique de Prague.

La valse numéro 1 de Antonín Dvořák avec l'Orchestre symphonique de Prague qui était placé sous la direction de Jiří Bělohlávek. La polonaise numéro 3 de Chopin tout de suite sous les doigts de Maurizio Pollini.

La polonaise numéro 3, la polonaise militaire de Frédéric Chopin, qui était interprétée par le pianiste Maurizio Pollini. C'est avec Bizet que nous continuons notre après-midi. Bizet et sa symphonie en ut majeur. Alors cette symphonie a une histoire assez drôle. Bizet l'avait composée assez jeune, il avait 17 ans, et en fait il l'a rangée dans un tiroir pour ne jamais la ressortir. On l'a retrouvée bien après la mort du compositeur, et tant mieux parce qu'elle est extrêmement belle, notamment ce deuxième mouvement avec son solo de hautbois, François Leleu dirige l'orchestre de chambre écossais.

François Leleu et l'Orchestre de Chambre écossais dans le deuxième mouvement de la Symphonie en ut majeur composée par Georges Bizet. Philippe Entremont au piano dans la sonatine de Ravel.

Philippe Entremont, dans la sonatine pour piano de Maurice Ravel. Il avait enregistré toute la musique pour piano de Ravel à Paris en 2003-2004, Philippe Entremont. Nous écoutions à l'instant le premier mouvement de la sonatine. Une pièce de musique légère à présent, une pièce très amusante qui s'appelle La machine à écrire. Vous allez comprendre pourquoi en écoutant Leonard Slatkin et le Symphonique de Saint-Louis dans cette pièce de Leroy Anderson.

0: On reconnaît évidemment très bien les touches de la machine à écrire. Nous écoutions The Typewriter de Leroy Anderson avec Leonard Slatkin et avec l'Orchestre Symphonique de Saint-Louis. Une courte pause puisque c'est l'heure du flash dans quelques instants. Nous nous retrouverons ensuite avec Vivaldi.
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0: Merci d'avoir choisi Radio Classique. Il est 16h. Un nouveau flash avec Servane de Pastre.
7: 800 pompiers sont mobilisés à Fontainebleau depuis hier pour lutter contre un important incendie. Le feu n'est toujours pas fixé, dit le préfet à l'instant. Les pompiers font face à un nouveau départ de feu. Cet incendie a ravagé plus de 800 hectares en moins de 24 heures. Deux nouveaux canadairs sont mobilisés, ce qui porte à 4 le nombre d'avions déployés. L'origine du feu serait volontaire, a dit ce matin le ministre de l'Intérieur. Une enquête a été ouverte. L'autoroute A6 fermée depuis ce matin rouvrira lorsque les conditions de sécurité seront réunies, dit le préfet de Seine-et-Marne. Un incendie s'est par ailleurs déclaré dans l'Yonne, entre Paris et Tonnerre, près des rails de ligne à grande vitesse. Conséquence, les TGV au départ et à destination du sud-est ont du retard jusqu'à 3h40. Des perturbations sont attendues selon la SNCF jusqu'en fin d'après-midi. Incendie également au Cap Fréhel, dans les Côtes d'Armor. Une centaine de personnes ont dû évacuer leur logement. Le feu a parcouru 35 hectares. Par ailleurs, les premières victimes de l'incendie qui a ravagé l'Andalousie ces derniers jours ont été identifiées, parmi elles une Française. Ce midi, le Premier ministre espagnol a appelé à former les citoyens face au feu. Ces feux qui se propagent d'autant plus rapidement que la terre est sèche. En France, 98 départements sont en alerte sécheresse, selon l'agence Vigéo. C'est un record depuis plus de 10 ans. Parmi ces départements, 42 sont en situation de crise. L'Iran ne laissera pas les États-Unis s'ingérer dans la gestion du détroit d'Ormuz. La réaction de l'armée iranienne après la prise de parole de Donald Trump, le président américain, a annoncé que les États-Unis prenaient le contrôle de ce passage stratégique. Le pays sera rémunéré pour assurer la protection du détroit, a-t-il précisé. L'Iran assure de son côté que cette voie maritime est fermée jusqu'à nouvel ordre. Ces derniers jours, les échanges de frappes ont repris entre l'Iran et les États-Unis. Les ambassadeurs russes convoqués en France et en Allemagne et des sanctions prises en France et au Royaume-Uni. Une dizaine de pays européens, dont la France, ont été touchés par une vaste cyberattaque conduite par Moscou. Parmi les auteurs se trouve un groupe qui avait déjà revendiqué des actions lors des Jeux Olympiques de Paris en 2024, a affirmé ce matin le ministre des Affaires étrangères Jean-Noël Barrot. Et puis jour de repos aujourd'hui sur le Tour de France, alors que les coureurs souffrent de la chaleur. Hier, l'étape a été raccourcie en Corrèze, alors que le mercure a frôlé les 40 degrés. Demain, c'est une étape de montagne qui attend les coureurs, étape qui se déroulera en Auvergne. La Bourse de Paris, pour finir, le CAC 40 est en hausse de 0,38% à 8370 points. Il est 16h03 sur Radio Classique et on vous retrouve, Elodie Fondacci.
0: Merci Servane, à tout à l'heure, 17h.
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Le premier mouvement du concerto pour violon et cordes RV 307 de Vivaldi avec I Solisti Aquilani, dirigé par le violoniste Giuliano Carmignola. Nous écoutons Cédric Tiberghien tout de suite dans la partita pour clavier numéro 2 de Jean-Sébastien Bach.

Une poule qui picorait sur Radio Classique. La poule de Joseph Haydn, c'était le premier mouvement de cette symphonie numéro 83 que nous écoutions avec Leonard Bernstein et le Philharmonique de New York. Cédric Tiberghien, juste avant, nous a interprété un extrait de la partita pour clavier numéro 2 de Jean-Sébastien Bach. Voici Mozart, sa sérénade Grand Partita, le final. L'orchestre symphonique de la radio de Munich est placé sous la direction de Reinhard Goebel.

0: La sérénade Grand Partita pour vent de Mozart avec Reinhard Goebel et avec l'orchestre symphonique de la radio de Munich. Nous marquons une pause et nous nous retrouvons dans quelques instants pour écouter la romance de Jeux interdits.
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Tous les guitaristes connaissent évidemment cette romance de Jeux interdits. Nous en écoutions un arrangement pour guitare et orchestre, avec Milhouse et l'English Chamber Orchestra, qui était dirigé par Paul Watkins. Tout de suite, c'est la symphonie numéro 4 de Schubert que nous écoutons, la symphonie tragique. Herbert von Karajan dirige le Philharmonique de Berlin dans le troisième mouvement.

Le troisième mouvement de la symphonie tragique de Schubert, Herbert von Karajan était à la tête de cet orchestre qu'il a dirigé pendant 50 années, presque toute une vie, l'Orchestre Philharmonique de Berlin. Nous allons écouter les danses hongroises de Johannes Brahms, qui l'ont propulsé au sommet de la célébrité. Voici Joseph Zwentzen et l'Orchestre de Chambre d'Écosse.

Quelques danses hongroises de Johannes Brahms, avec l'orchestre de chambre d'Écosse et avec Joseph Svensson. Ce sont les danses hongroises de Brahms qui donnèrent à Dvorak l'idée de composer les danses slaves. Et c'est Dvorak justement que nous écoutons, non pas dans les danses slaves, mais dans le concerto pour piano. Voici Sir Andras Schiff et le Philharmonique de Vienne, qui est dirigé par Christoph von Dornany.

Le deuxième mouvement du concerto pour piano de Dvorak, avec Sir Andras Schiff et avec Christoph von Dornani, qui dirigeait l'orchestre philharmonique de Vienne. Nous allons écouter Bedřich Smetana. Il était proche de Dvorak, il s'était rencontré à l'orchestre, Dvorak au pupitre des altos et Smetana en tant que chef. Bedřich Smetana est le père de la musique tchèque et nous allons écouter cette pièce qui s'intitule « Sentiments et impressions des bois ». Jitka Sečová est au piano.

0: La fraîcheur de la forêt grâce à la musique de Smetana. Nous écoutions Jitka Setchova au piano dans cette pièce pour piano qui s'intitule Sentiments et impressions des bois. Marquons une pause, presque 17h sur Radio Classique. À suivre en musique, Sergueï Prokofiev, un petit extrait de Cendrillon.
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0: 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Merci d'être fidèle à Radio Classique, il est 17h. Le retour de l'information avec Cerdaine de Pastre.
14: Les pompiers font face à un nouveau départ de feu à Fontainebleau où les flammes ont ravagé près de 1000 hectares depuis hier soir selon la sécurité civile. Il fait d'ores et déjà partie des feux les plus importants dans la moitié nord du pays. 800 pompiers sont mobilisés ainsi que 4 canadaires. L'origine du feu serait volontaire, a dit ce matin le ministre de l'Intérieur. Une enquête a été ouverte. L'autoroute A6 coupée depuis ce matin dans les deux sens à hauteur de Fontainebleau rouvrira lorsque les conditions de sécurité seront réunies. Réunis assure le préfet de Seine-et-Marne. Un incendie s'est par ailleurs déclaré dans l'Yonne, entre Paris et Tonnerre, près des rails de lignes à grande vitesse. Conséquence, les TGV au départ et à destination du sud-est ont du retard. Des perturbations sont à prévoir jusqu'en fin de journée selon la SNCF. Incendie en Espagne également ces derniers jours, en Andalousie. Les premières victimes ont été identifiées, parmi elles une Française. Au moins 13 personnes sont décédées dans ce feu qui a ravagé 7000 hectares. Ces feux qui sont favorisés par les températures très élevée de ces derniers jours. Demain, 8 nouveaux départements sont placés en vigilance orange canicule dans l'est du pays. 26 départements restent en vigilance rouge. Ils n'en sortiront que mercredi matin, dit la directrice de Météo France. En conséquence, les célébrations du 14 juillet sont un peu adaptées. Le concert prévu ce soir sur le Champ de Mars à Paris a été repoussé à 21h45 au lieu de 21h. Il sera suivi d'un feu d'artifice à 23h. Feu d'artifice avant le traditionnel défilé militaire demain sur les Champs-Élysées, avec en tête 500 soldats de la coalition des volontaires. Cette alliance de 35 pays menée par la France et le Royaume-Uni qui soutiennent activement l'Ukraine. Les dirigeants des pays membres de cette coalition sont réunis à Paris en ce moment même. Les États-Unis rétablissent le blocus des ports iraniens, annonce Donald Trump. Le président américain affirme par ailleurs qu'il instaurera une taxe de 20% sur les navires marchands qui franchiront le détroit d'Ormuz. Détroit qui est désormais sous contrôle des États-Unis, avait-il précisé un peu plus tôt dans l'après-midi. L'armée iranienne affirme de son côté que l'Iran ne laissera pas les États-Unis s'ingérer dans la gestion du détroit d'Ormuz. Les autorités assurent que ce passage stratégique est fermé jusqu'à nouvel ordre. Et puis une minute de silence sera observée demain avant la demi-finale de la Coupe du Monde entre la France et l'Espagne, annonce Emmanuel Macron. Minute de silence en hommage aux victimes de l'attentat de Nice il y a 10 ans. Le coup d'envoi du match sera lui donné à 21h à Dallas, au Texas. La bourse de Paris pour finir. Le CAC 40 est en hausse de 0,22% à 8357 points. Il est 17h02 sur Radio Classique et on vous retrouve, Elodie Fondacci.
0: Merci Cerdaine. À tout à l'heure, bien sûr, 18h.
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Nous écoutions quelques extraits de Cendrillon, le fameux ballet de Sergueï Prokofiev, grâce à Néeme Järvi et grâce à l'Orchestre National Royal d'Écosse. Et j'en profite d'ailleurs pour vous dire, si vous avez la chance de séjourner ou de vivre dans le sud de la France, que ce soir, eh bien, dans le cadre magnifique du Théâtre Antique d'Orange, vous pourrez applaudir le ballet Cendrillon avec les ballets de Monte Carlo, ce soir à 21h30, un spectacle chorégraphié par Jean-Christophe Maillot à partager en famille. Évidemment, Cendrillon donc de Prokofiev, le Festival des Corégies d'Orange qui continue jusqu'à demain. Il y aura un grand concert cinéma donné par Renaud Capuçon samedi 18 juillet au même théâtre antique. Mais nous continuons avec Cendrillon cette fois-ci dans une version italienne, la Cenerentola de Rossini.

Claudio Abbado et l'Orchestre de Chambre d'Europe dans l'ouverture de la Cenerentola de Rossini, que nous écoutions avec un grand plaisir. On continue sur le thème des princesses, puisque voici La Belle au bois dormant de Piotr Tchaïkovski, quelques extraits de ce magnifique ballet. Néeme Järvi dirige le Philharmonique de Bergen.

0: La musique tourbillonnante de Piotr Tchaïkovski, un extrait de La Belle au bois dormant à l'instant, avec l'Orchestre Philharmonique de Bergen et Néeme Järvi. Dans quelques instants, d'autres fées, celles du songe d'une nuit d'été de Félix Mendelssohn.
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Le scherzo du songe d'une nuit d'été de Félix Mendelssohn avec l'orchestre symphonique de la radio bavaroise qui était dirigé par Raphaël Kubelik. Un personnage du songe d'une nuit d'été, c'est Puck bien sûr. Eh bien figurez-vous que Edvard Grieg a consacré à ce petit lutin diabolique, Puck, une de ses pièces lyriques.

C'est à partir du poème extraordinaire de Victor Hugo que Gabriel Fauré a composé Les Djinns. Nous en écoutions une version pour chœur et orchestre avec l'orchestre symphonique Limbourg dirigé par Ed Spaniard. Et juste avant, eh bien, d'autres esprits sur Radio Classique avec notamment Puck, une des pièces lyriques de Grieg. C'est Alice Sarah Ott qui nous a interprété les pièces lyriques d'Edvard Grieg. On continue avec Modeste Moussorski. Voici les tableaux d'une exposition. Claudio Abbado dirige le Philharmonique de Berlin.

Les tableaux d'une exposition de Modeste Moussorgski avec Claudio Abbado et avec l'Orchestre Philharmonique de Berlin. Et nous allons terminer cette séquence pleine de rêves, pleine d'esprits, de lutins, de fées et de princesses avec la musique de Joe Hisaishi, composée pour le film de Miyazaki, Le Château Ambulant.

Nous écoutions la musique composée par Joe Hisaishi pour Le Château ambulant. Et on va terminer avec Igor Stravinsky en écoutant le splendide final du ballet L'Oiseau de Feu avec l'Orchestre de Paris et avec Klaus Mäkelä.

Le final de l'Oiseau de feu d'Igor Stravinsky. Klaus Mäkelä dirigeait l'Orchestre de Paris. Et bien voilà, c'est la fin de cette émission pleine de rêves. Merci à Clément Serrano qui nous a programmé les heures légères aujourd'hui. Merci évidemment à Lucille Metz qui était avec moi. Je vous souhaite un excellent week-end sur Radio Classique parce que oui, lundi 13 juillet, c'est presque encore le week-end si on fait le pont. Et puis courage aussi à ceux qui travaillent, surtout par cette grande chaleur. Retrouvons-nous demain avec grand plaisir.

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11: Servane de Pastre nous rejoint pour un nouveau flash.
12: Les pompiers se battent toujours contre les flammes à Fontainebleau où ils font face à un nouveau départ de feu. Près de 1000 hectares ont été ravagés selon la sécurité civile. 800 hommes sont mobilisés ainsi que 4 canadairs. L'origine du feu serait volontaire, a dit ce matin le ministre de l'Intérieur. Une enquête a été ouverte. L'autoroute A6 coupée dans les deux sens à hauteur de Fontainebleau rouvrira lorsque les conditions de sécurité seront réunies, assure le préfet de Seine-et-Marne. Incendie dans l'Yonne également, près des rails de TGV. Conséquence, les trains qui relient Paris au sud-est sont déviés. Des retards importants sont à prévoir jusqu'à la fin de la journée, dit la SNCF. Ces feux sont favorisés par les fortes chaleurs. Demain, 26 départements du centre de la France sont maintenus en vigilance rouge canicule. En conséquence, les célébrations du 14 juillet sont un peu adaptées. Le concert prévu ce soir sur le Champ de Mars à Paris a été redécalé à 21h45 au lieu de 21h. Il sera suivi d'un feu d'artifice à 23h. Célébration sous haute sécurité. 4000 policiers sont déployés à Paris, ainsi que 2000 sapeurs-pompiers. Demain, 7000 forces de l'ordre seront mobilisées pour assurer la sécurité du défilé du 14 juillet, mais aussi pour la demi-finale de la Coupe du Monde. Les Bleus affronteront l'Espagne à 21h à Dallas, au Texas. Une minute de silence sera observée avant le match, en hommage aux victimes de l'attentat de Nice il y a 10 ans, a annoncé Emmanuel Macron. Les cours du pétrole montent ce soir après les déclarations de Donald Trump sur le détroit d'Ormuz. Le président américain dit avoir pris le contrôle de ce passage stratégique. Il affirme vouloir y instaurer un droit de passage. Les États-Unis vont par ailleurs rétablir le blocus des ports iraniens, poursuit Donald Trump. 9 pays européens, dont la France ainsi que l'Ukraine, s'associent dans une coalition défensive. L'objectif, développer des capacités anti-balistiques en Europe. Capacités qui manquent aujourd'hui à Kiev. Et puis, jour de repos aujourd'hui sur le Tour de France, alors que les coureurs souffrent de la chaleur. Hier, l'étape a été raccourcie en Corrèze alors que le mercure a frôlé les 40 degrés. Demain, c'est une étape de montagne qui attend les coureurs, étape qui se déroulera en Auvergne. La Bourse de Paris, pour finir, le CAC 40 clôt ce soir en hausse de 0,31% à 8364 points. Il est 18h03 sur Radio Classique et c'est l'heure d'Inspiration Classique.
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